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En ce jeudi soir à Victoriaville, qu'est-ce qui fait jaser cette semaine dans l'actualité? Ben, je pense que c'est vraiment la rage du raton laveur, parce qu'il y a présentement 12 municipalités du centre du Québec qui sont sous surveillance rehaussée. Donc, si vous voulez plus d'infos là-dessus, là, il y a l'article que vous pouvez aller lire dès maintenant sur monvicto.com et soyez prudents si vous faites partie de ces municipalités. Merci.

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3: 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Le réseau Autonomie Santé reçoit une aide financière de 20 000 $ pour lancer son nouveau programme Rassembleur, Unis dans la diversité. La subvention, accordée par la Corporation de développement communautaire des Bois-Francs et Destination Entreprise, servira à acheter l'équipement nécessaire au projet. Le programme vise à réunir des personnes en situation de handicap et des équipes d'employés ou d'étudiants autour de défis sportifs et collaboratifs. L'objectif est de promouvoir l'entraide, l'esprit d'équipe et les saines habitudes de vie. Près de 3000 festivaliers ont participé à la première édition combinée du Country Fest et du Rock Fest de Saint-Pierre-Baptiste, présentée du 2 au 5 juillet dernier. Les organisateurs parlent d'un succès pour cette formule qui misait surtout sur la relève musicale plutôt que sur de grandes têtes d'affiche. Plus de 40 jeunes issus de secondaires en spectacle sont notamment montés sur scène dans le cadre des volets Rockstar Elite et Country Star Elite. L'organisation souligne également le succès du nouveau chapiteau consacré à la danse country. La prochaine édition est déjà prévue du 1er au 4 juillet 2027. Finalement, côté météo dans la région, ce soir et cette nuit, c'est quelques averses, cessant après minuit. Par la suite, ce sera nuageux. Pour Victoriaville, un risque d'orage est également attendu. Et le minimum prévu est de 19 degrés.
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Un bon jeu d'histoire à Victoriaville. On est le 9 juillet. Danaë Thériault qui vous accompagne avec grand plaisir jusqu'à minuit. Et on parle d'activités qui s'en viennent dans la région et c'est à la fin du mois que ça arrive. L'Expo agricole de Victoriaville qui se jumelle, s'unit avec le Festival Homme fort Victoriaville. Ça se passe du 21 au 26 juillet. C'est pas la première année là que ça arrive, que les deux événements s'unissent, mais on en profite à chaque année. Donc, si vous voulez plus d'informations sur cet événement, rendez-vous sur tourisme-région-victoriaville.com dans la section événements et tous les détails s'y retrouvent. Merci.

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En ce 9 juillet, merci d'être à l'écoute.

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4: 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Le réseau Autonomie Santé reçoit une aide financière de 20 000 $ pour lancer son nouveau programme Rassembleur, Unis dans la diversité. La subvention, accordée par la Corporation de développement communautaire des Bois-Francs et Destination Entreprise, servira à acheter l'équipement nécessaire au projet. Le programme vise à réunir des personnes en situation de handicap et des équipes d'employés ou d'étudiants autour de défis sportifs et collaboratifs. L'objectif est de promouvoir l'entraide, l'esprit d'équipe et les saines habitudes de vie. Près de 3 000 festivaliers ont participé à la première édition combinée du Country Fest et du Rock Fest de Saint-Pierre-Baptiste, présentée du 2 au 5 juillet dernier. Les organisateurs parlent d'un succès pour cette formule qui misait surtout sur la relève musicale plutôt que sur de grandes têtes d'affiches. Plus de 40 jeunes issus de secondaires en spectacle sont notamment montés sur scène dans le cadre des volets Rockstar Elite et Country Star Elite. L'organisation souligne également le succès du nouveau chapiteau consacré à la danse country. La prochaine édition est déjà prévue du 1er au 4 juillet 2027. Finalement, côté météo dans la région, ce soir et cette nuit, c'est quelques averses, cessant après minuit. Par la suite, ce sera nuageux. Pour Victoriaville, un risque d'orage est également attendu et le minimum prévu est de 19 degrés.
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C'est de 10h à 20h avec l'équipe d'Emma Québec et pour vrai, c'est un don super important. Ça peut sauver des vies et ça prend pas tant de temps dans notre journée et ensuite, ben, vous avez fait vraiment une très bonne action. Donc, vous pouvez dès maintenant aller prendre rendez-vous sur le site d'Emma Québec et sinon, il y a toutes les informations aussi sur le site victoriaville.ca dans la section événements. Là, vous allez voir collecte de sang à la caserne et vous allez pouvoir avoir toutes les informations pour vous inscrire et y participer. Merci d'être à l'écoute à Victoriaville. Mon nom est Danaë Thériault. On est ensemble jusqu'à minuit.

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En ce jeudi soir à Victoriaville, qu'est-ce qui fait jaser cette semaine dans l'actualité? Ben, je pense que c'est vraiment la rage du raton laveur, parce qu'il y a présentement 12 municipalités du centre du Québec qui sont sous surveillance rehaussée. Donc, si vous voulez plus d'infos là-dessus, là, il y a l'article que vous pouvez aller lire dès maintenant sur monvicto.com et soyez prudents si vous faites partie de ces municipalités. Merci d'être à l'écoute en ce 9 juillet. Toujours un plaisir de vous accompagner. Mon nom est Danaïde.

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5: 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Le réseau Autonomie Santé reçoit une aide financière de 20 000 $ pour lancer son nouveau programme Rassembleur, Unis dans la diversité. La subvention, accordée par la Corporation de développement communautaire des Bois-Francs et Destination Entreprise, servira à acheter l'équipement nécessaire au projet. Le programme vise à réunir des personnes en situation de handicap et des équipes d'employés ou d'étudiants autour de défis sportifs et collaboratifs. L'objectif est de promouvoir l'entraide, l'esprit d'équipe et les saines habitudes de vie. Près de 3000 festivaliers ont participé à la première édition combinée du Country Fest et du Rock Fest de Saint-Pierre-Baptiste, présentée du 2 au 5 juillet dernier. Les organisateurs parlent d'un succès pour cette formule qui misait surtout sur la relève musicale plutôt que sur de grandes têtes d'affiche. Plus de 40 jeunes issus de secondaires en spectacle sont notamment montés sur scène dans le cadre des volets Rockstar Elite et Country Star Elite. L'organisation souligne également le succès du nouveau chapiteau consacré à la danse country. La prochaine édition est déjà prévue du 1er au 4 juillet 2027. Finalement, côté météo dans la région, ce soir et cette nuit, c'est quelques averses, cessant après minuit. Par la suite, ce sera nuageux. Pour Victoriaville, un risque d'orage est également attendu. Et le minimum prévu est de 19 degrés.
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Un bon jeudi soir à Victoriaville. On est le 9 juillet. Danaë Thériault qui vous accompagne avec grand plaisir jusqu'à minuit. Et on parle d'activités qui s'en viennent dans la région et c'est à la fin du mois que ça arrive. L'Expo agricole de Victoriaville qui se jumelle, s'unit avec le Festival Hommes forts Victoriaville. Ça se passe du 21 au 26 juillet. C'est pas la première année là que ça arrive, que les deux événements s'unissent, mais on en profite à chaque année. Donc, si vous voulez plus d'informations sur cet événement, rendez-vous sur tourisme-région-victoriaville.com dans la section événements et tous les détails s'y retrouvent. Merci.

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En ce

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2: 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Le réseau Autonomie Santé reçoit une aide financière de 20 000 $ pour lancer son nouveau programme Rassembleur, Unis dans la diversité. La subvention, accordée par la Corporation de développement communautaire des Bois Francs et Destination Entreprise, servira à acheter l'équipement nécessaire au projet. Le programme vise à réunir des personnes en situation de handicap et des équipes d'employés ou d'étudiants autour de défis sportifs et collaboratifs. L'objectif est de promouvoir l'entraide, l'esprit d'équipe et les saines habitudes de vie. Près de 3000 festivaliers ont participé à la première édition combinée du Country Fest et du Rock Fest de Saint-Pierre-Baptiste, présentée du 2 au 5 juillet dernier. Les organisateurs parlent d'un succès pour cette formule qui misait surtout sur la relève musicale plutôt que sur de grandes têtes d'affiches. Plus de 40 jeunes issus de secondaires en spectacle sont notamment montés sur scène dans le cadre des volets Rockstar Elite et Country Star Elite. L'organisation souligne également le succès du nouveau chapiteau consacré à la danse country. La prochaine édition est déjà prévue du 1er au 4 juillet 2027. Finalement, côté météo dans la région, ce soir et cette nuit, c'est quelques averses, cessant après minuit. Par la suite, ce sera nuageux. Pour Victoriaville, un risque d'orage est également attendu et le minimum prévu est de 19 degrés.
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Il est où le bonheur? Il est où? Non, non, mais si c'était moi le bonheur, il vient d'arriver! Mais il y a une chose qui est sûre, c'est que je vous ai laissé sur un thème qui nous rappelle qu'on peut se dire à peu près n'importe quoi quand ça part. Parce qu'on pense ça de même ce matin avec JF Posey, Kain, Shooter Gaz, et je vous souhaite à vous tous un bon vendredi. La bonne nouvelle à travers ça, puis tu sais, là, c'est que c'est vrai. C'est vendredi. Ben oui, je voulais juste l'entendre, programmation musicale. Et on a toute une programmation, on a toute une journée où ce qu'on va parler également pour les tout-petits comme pour les papas et les mamans, surtout les mamans, oui. Hein? C'est le Capucin qui va être à l'honneur, 8h11 du matin. Aïe, aïe, aïe, que le soleil brille, c'est merveilleux. Et ça va être une très belle journée. Cela dit, la belle journée commence maintenant. Je vous souhaite un bon vendredi 10 juillet. On va parler de sport, l'actualité, comme toujours d'ailleurs, puis c'est la dernière de la semaine. Ah. As-tu déjà commencé à préparer c'est quoi tu vas faire dans ton week-end? On passe de même. JF Posey, on est en 2026, les amis.

C'est un titre accrocheur avec ballon sonde. C'est lancé dans les airs, ça. Le soleil, je le vois. C'est comme notre ballon sonde. Puis là, j'ai même été obligé que, tu sais, dans notre fenêtre ici, avec l'identité de notre studio, les pompes garants. 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Puis ici, ben, c'est les studios, les pompes garants. Mettons que ce sera moins l'équipe technique, là, hein? Bon, non, on peut pas dire ça. Parce que non, moi, je suis juste là comme collaborateur aux pompes garants. Ben, merci pour le studio des pompes garants. Ça fait plusieurs années qu'ils sont là, bien ancrés à Victoriaville, et c'est là où ce qu'on peut se dire que toute une équipe qui travaille très, très fort, ce sont des experts. Et là, des fois, tu dis, ben oui, mais on a ça à Victoriaville. Ben, dire de quoi? Victoriaville est là. Parce que pour bien des gens de l'extérieur, les pompes garants font partie du centre du Québec. Puis je vais dire de quoi? Ils vont partout. Fait que, t'sais, tu peux t'en aller à Saint-Hyacinthe, puis tu vas dire, connais-tu ça, les pompes garants? Ben oui! On connaît ça certain, voyons donc! Les pompes garants sont c'est le top des tops! Ben oui. Puis on est vraiment chanceux de les avoir. Puis tu sais, quand c'est près de chez nous, puis ils parlent en français, là, eux autres. Alors, ça, t'as pas dire. Ben oui, mais il y a des entreprises américaines, des fois, qui font ça, qui s'occupent de l'eau. Hein? Les pompes. Les autres s'appellent les pompers. Mais eux autres, ici, c'est les pompes garants. On les salue. Merci beaucoup, les amis, d'être là. Puis merci de faire partie de l'aventure de la radio comme partenaire et commanditaire du matin et aussi du studio, bien sûr. Ça, c'est 24 heures sur 24, ça. Hein? C'est vrai pareil. Eux autres, là, c'est 24 heures sur 24.

Riccardo. Riccardo Shooter Guys. Bon matin tout le monde, le soleil brille. Puis toujours, toujours.

0: avec bien sûr Lola. Connaissez-vous Ma meilleure ennemie? Oh, ça là, c'est une des pièces que j'aime beaucoup d'ailleurs parce que c'est bien orchestré, bien chanté, bien l'harmonie de tout ça, c'est merveilleux. Et c'est signé Stromae, Pomme and Coldplay. Ça va être bon ça là, là. Ça sent bien. À la une de l'actualité. Jean-François Etu. Je ne sais pas si tu le connais, là, mais ceux qui sont des amateurs de ce qu'on appelle des cartes de Pokémon, il s'est fait dévaliser plus de 30 000 des marchandises à la pointe d'une arme. Imagine-toi, là. Toi, là, tout ce que tu fais, c'est de vendre des genres de des cartes Pokémon et tout ça, là. Menacé avec un pistolet pour des cartes Pokémon. T'as quelqu'un qui est rentré dans son commerce, cagoulé, avec une arme. T'sais, fait que, il était sérieux, lui-là, là. Lui, il s'en allait. Écoute, ben, c'est un peu fou. Fou plus que ça, c'est maladie mentale totale. On s'entend? Alors, il s'est fait dévaliser plus de 30 000 $ de marchandises à la pointe d'une arme. Puis je peux vous dire, on le voit, il a de l'air d'un bon gars, serein et tout. Puis en même temps, t'as toujours des individus. C'est à lire dans l'actualité ce matin en page 8. On va dire de quoi, là? On est... puis là, je veux pas rentrer tout dans les détails, là, mais quand même, c'est, va faire un tour. Le commerce de Saint-Alexis... dans le commerce de Saint-Alexis pour voler des cartes Pokémon. Ouais, un vol d'une valeur quand même de 30 000 $. Si tu penses qu'ils sont trop chers, ces cartes-là, puis finalement, tu regardes bien, t'as pas d'autre choix de les voler, je sais pas. Il y a un moment de folie là-dedans. Il y a un moment d'équilibre non respectable dans la tête de ceux qui font ceci. Fait que, tu sais, sur cette capture d'écran, là, on voit bien le pistolet qu'aurait utilisé Danny El-Harouar. J'espère que je le prononce comme faux, dans le commerce de Saint-Alexis pour voler les cartes de Pokémon. Eh bien, voilà. On voit la face du propriétaire, on voit la face du criminel. Et puis, une chance qu'ils ont des caméras, puis qu'ils ont été capables de découvrir, puis d'être capables de... En tout cas, c'est ça. Fait qu'on n'est pas à l'abri de tout, là, tu sais. On n'est pas à l'abri de... Et ça peut devenir ton ou ta meilleure ennemie, hein? Ça peut devenir comme ça. Stromae en a fait une chanson avec Pomme et Coldplay. Ça tourne là à 6h20 sur Viva 109. Hey, sérieusement, un bon matin que je te souhaite.
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4: Bonjour, bon début de journée. Ici Claude Marquis, voici vos actualités. Québec resserre les règles pour freiner le camionnage dangereux. Depuis hier, les chauffeurs ontariens ayant moins de 2 ans d'expérience devront réussir les examens pratiques de la SAAQ pour obtenir un permis de classe 1 au Québec. En cas de 2 échecs, une formation obligatoire leur sera imposée. Le gouvernement annonce aussi la création d'une table de travail sur les travailleurs étrangers temporaires afin de renforcer les exigences en matière de sécurité routière. Le Centre de service scolaire des Bois-Francs relance l'activité « L'autobus en famille » en vue de la prochaine rentrée scolaire. L'initiative permet aux enfants de la maternelle, à leurs parents et aux nouveaux usagers du transport scolaire de se familiariser avec l'autobus et les consignes de sécurité. L'activité se déroulera les 12 et 13 août à Warwick et Plessisville, puis les 18 et 19 août à Victoriaville et Princeville. Les familles intéressées doivent s'inscrire auprès du centre de service scolaire. Et près de 3 000 festivaliers ont participé à la première édition combinée du Country Fest et du Rock Fest de Saint-Pierre-Baptiste, présentée du 2 au 5 juillet dernier. Les organisateurs parlent d'un succès pour cette formule qui misait surtout sur la relève musicale plutôt que sur de grandes têtes d'affiche. Plus de 40 jeunes issus de secondaires en spectacle sont notamment montés sur scène dans le cadre des volets Rockstar Elite et Country Star Elite. La prochaine édition est déjà prévue du 1er au 4 juillet 2027. C'est ce qui complète vos informations. 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
5: Merci beaucoup, mademoiselle Claude Marquis. Pour l'actualité, 6h27. On est en avance, là. Tu sais, moi, être franc avec toi. Puis c'est quand même vendredi. Tu sais, le vendredi, on peut toujours se dire, regarde, c'est vendredi. On a-tu le droit d'être en avance du week-end? Plus qu'en avance de la semaine. Oh, je pense que le week-end est important pour bien des gens. On veut savoir ce qui se passe dans le domaine du sport. Ça fait partie, bien sûr, de l'actualité. Ça, c'est sûr et certain. Et, ben, d'entrée de jeu, j'aimerais vous rappeler que ce soir, si t'aimes le football, là, on va surveiller, bien sûr, Toronto qui vont jouer contre Winnipeg. Ça va se passer, pardon, samedi, le 11, mais c'est annoncé que, bon, ça se passe là, là. T'es mieux de le savoir d'avance qu'en retard, là. OK. On est vendredi, Toronto joue contre Winnipeg. Et ça, à compter de 20h30. Aujourd'hui, tonight is the night. Et on va parler de samedi le 11. C'est Calgary qui vont jouer contre les Alouettes de Montréal à Montréal. Dans la MLS, Berkeley et bien sûr, visite le FC Cincinnati dans la MLS à compter de 19h30. Le retour de la MLS jeudi le 16 juillet, 19h30. C'est bien sûr le retour pour Toronto qui vont venir visiter le CF Montréal. Alors voilà. Dans le baseball, on va surveiller ce qui se passe chez nous, les amis, parce que Victo, autant qu'ils sont à l'œuvre et vont jouer du côté de Sherbrooke à compter de 20h, il y en a beaucoup qui vont faire la route, puis vont faire beau aujourd'hui là pour ça. Là. Fait que, tu sais, faut pas trop s'en faire. Là. Mais effectivement, que la météo, on va en parler tantôt, là, mais ça va être beau. Ça va être beau comme toi, là. Tu te regardes le matin, là, puis tu te dis, ouais, c'est vrai que je suis pas mal beau. Hein, c'est ça. La météo, ben, ça va être fait demain, dans quelques instants. On est en train de me préparer le tout. OK. Mais ça a de l'air, ils vont faire encore plus beau que beau, là. J'avais parlé hier de la fin de semaine. Oui, ça fait partie de la fin de semaine, c'est sûr. Ça change pas. Ça peut être un peu moins beau aujourd'hui. Ben, en tout cas, à 30%, mais on va en reparler. Avant tout, je vais revenir sur le monde du sport parce que le baseball est important. Puis la Ligue nationale, 5 matchs sont présentés ce soir dans la Ligue nationale, dont entre autres 4 matchs qui sont interligues. Ça fait que ça en fait pas mal. On a la Ligue américaine également, 5 matchs plus un match interligue. Et oubliez pas aussi qu'en fin de semaine, hein, les dames en double demi-finale, les messieurs simple demi-finale, et ça va se passer bien sûr avec le tournoi de Wimbledon. Ça se passe là en fin de semaine. T'sais, amateur de tennis, ou si tu veux faire vivre l'expérience de juste voir, puis des fois d'aller voir un match de tennis, que ce soit ici même sur les terrains de tennis, où il y a plein de bons joueurs qui vont jouer, c'est pas des professionnels, mais c'est des passionnés de tennis eux autres aussi, puis ils jouent bien là. Ben, c'est le fun d'aller faire voir ça à ton fils, ta fille, pour qu'ils comprennent un peu, puis de juste faire l'essai. Et l'essai du tennis, quand tu commences très jeune, oh! Va dire de quoi? La plupart deviennent tous bons. Bon pour être bon, puis bon peut-être même pour devenir un jour professionnel ou semi-pro ou quoi que ce soit. Fait que ça part de même, le tennis. Essai, erreur. C'est comme au hockey. Tu commences à patiner. Commence par patiner, après ça, on va dire que le bâton, la rondelle, mais à un moment donné, Suzuki a commencé, il doit avoir 6 ans, 7 ans. T'as vu aujourd'hui? OK, Nick Suzuki. On l'aime beaucoup, lui. On parlera pas du Canadien, parce que là, ils sont toujours en vacances, mais on va leur souhaiter une bonne saison estivale, et puis de profiter du beau temps. Parlant de beau temps, aujourd'hui, ça va être généralement nuageux. 30% de possibilité d'averse tôt ce matin. Pour l'instant, on ne regarde pas pour ça, mais en tout cas, ça peut revenir, là. Maximum sera de 26 degrés, humidex 30, indice UV 8. Quelques nuages pour ce soir, cette nuit, 16. Là, tu veux des bonnes nouvelles, moi, t'en donner, moi, des bonnes nouvelles, mon ami. Ok, oui. Soleil pour samedi, 27 degrés, humidex 30, ça va être chaud. Indice UV, même 7. Dégagé la nuit avec un 16 degrés. Dimanche, ça va être beau soleil aussi, 29 degrés. C'est plus chaud qu'on avait annoncé hier. 1 ou 2 degrés de plus, ouais. Ce sera également dans la nuit de dimanche, ciel dégagé avec 19 degrés. Lundi, on va retourner travailler avec un beau soleil, 30 comme maximum. Nuageux dans la nuit de lundi, 20. Puis je peux me rendre jusqu'à mercredi, si tu veux. Puis tu vas aller où, là? OK, on va aller jusqu'à jeudi. Hein? On donne du bonus ce matin. OK, lundi, ça va être soleil 30 degrés, nuageux 20 comme minimum d'ennui. Mardi, ça va être alternance soleil-nuage 33 degrés, passage nuageux, bien plus 30% de possibilité d'averse d'ennui de mardi avec un minimum de 20. Ça, c'est agréable quand il pleut la nuit. Et mercredi, ce sera alternance soleil-nuage 27 degrés, passage nuageux dans la nuit avec 15. Et même jeudi, alternance soleil-nuage maximum 25 degrés. Quelqu'un qui dit, moi là, je tombe en vacances aujourd'hui, il tombe dans une semaine où ce qu'ils vont faire beau, ils vont pouvoir faire du bateau, ils vont pouvoir aller prendre des marches, aller faire du vélo, aller jouer au golf, aller jouer à n'importe quoi. Dormir dehors même, tu sais, va chercher la tente, on couche dehors un soir, mon amour. Parce qu'il va faire beau, même chaud dans la nuit. Là. Ça fait que c'est le fun. Profitons-en, ça va être une très, très belle semaine jusqu'à jeudi prochain. Aujourd'hui, peut-être un petit 30% de pluie, là, mais ça changera pas ton week-end. Là. C'est parfait pour faire tout ce que tu as le goût de faire.
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5: Oui, je vous rappelle que c'est à l'approche également de l'Expo de Victoriaville qui s'en vient bientôt. Je regarde le dépliant.

David Pinault danse country. Oh, il y a comment qu'on avait? Bad Bunny. OK, ça va être bon, ça. Avec Major Lee. Aïe, aïe, aïe, aïe, aïe. Oh, Bad Bunny, Get Up. Ça, ça va être le vendredi. Et même le samedi, Bad Bunny, Major Lee. David Pinault, il y aura de la danse country. Ça va être le fun pour tout le monde. Les billets sont là, disponibles en ligne. On peut aller directement à la billetterie sur le site de l'Expo. Et ça commence très bientôt. On se prépare. Et mamma mia! C'est quoi les dates? 21 au 26 juillet. Les hommes forts, les femmes fortes, les animaux et tout, tout, tout. C'est l'Expo! Hold me close, c'est Roxane Bruno qui est là sur Viva 101.9. Et bon matin à toi et toi.

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Oh, que j'aime ça. C'est coffee, hein? C'est vraiment, vraiment bon. C'est Fuso. Et là, je viens d'avoir un petit texto, là, puis je trouve ça le fun, parce qu'il y a un petit garçon qui s'appelle Gabriel, qui, lui, a hâte d'aller à l'expo de Victo. Puis, en même temps, je vais vous dire que sur la boutique, le cargo, je sais pas s'il en reste, mais il y a des billets. Tu sais, quelqu'un qui a une famille, là, tu sais, il y a 2-3 enfants, puis qui dit, je vais économiser. Peut-être que oui, il en reste. Puis là, je veux pas mettre... Je veux pas te dire oui, il en reste, puis que finalement il en reste pas, mais tu peux aller voir sur la boutique Le Cargo pour l'expo de Victoriaville. Il y a peut-être encore des billets que tu pourrais avoir à moitié prix, comme ça. Il y en a juste une petite quantité, mais peut-être que oui. Mais en tout cas, Gabriel, lui, dans le fond, aimerait ça aller à l'expo. Puis c'est drôle parce que lui, son manège préféré, c'est un peu comme, tu sais, c'est un peu comme un petit train qui tourne, là, tu sais. Puis lui, il appelle ça, lui, sa chaise musicale du train. Imagine-toi, toi. Puis en plus de ça, une de ses chansons préférées, l'air de rien, ça c'est maman qui me raconte ça matin, là. Elle me dit, une de ses chansons préférées, Paul, je sais pas si tu peux, mais il écoute à matin, il est réveillé. Puis là, ça s'en vient, là, l'expo, là. Donc là, lui, là, il est énervé, puis il se lève, puis il se réveille plus de bonheur que de bonheur dans le temps. On s'entend. Puis c'est tout à fait normal. Je pense que j'étais pareil, moi, quand j'étais kid, là. L'expo, on savait que ça pouvait arriver, puis on se disait, oh, faut pas manquer ça, la barbe à papa, les pommes rouges, là, avec du sucre dessus, là, les pommes. C'est bon pour la santé, des pommes. Ben ouais, ça a commencé comme ça. Ah. Puis tu sais, quand tu dis à ton enfant, je te fais goûter une vraie bonne pomme, tu goûtes à ça, puis tu fais, hey, maman mia, les pommes avec... Tu sais, le rouge dessus, là. C'est du bonbon. Mais lui, là, je rappelle que son manège préféré, ça tourne. Lui, il prétend que c'est sa chaise musicale. Puis il m'a demandé Jérôme 50 pour lui rappeler que l'expo s'en vient, puis que la chaise musicale dans son rêve à lui étant kid. Là, il est un petit peu plus vieux, mais quand même, ça reste toujours des souvenirs de l'expo. Tu t'en souviens, toi, quand t'étais, je sais pas, moi, à 7 ans, 6 ans, 8 ans, je sais pas. Il y a toujours des souvenirs qu'on se rappelle. Moi, c'est la barbe à papa. Tu sais, les pommes aussi, les pommes rouges, là, tu sais, comme sucrées. Ouais, on en a mangé. Mais les barbes à papa, là, moi, j'ai découvert ça à l'expo quand j'étais kid. Puis papa et maman étaient là, puis ils disaient, ben, mangez-en pas trop, mais eux autres aussi, ils en mangeaient. Fait que, dis, mangez-en pas trop. Pourquoi vous en mangez, vous autres? Hein? Ben, c'est ça. L'esprit de l'expo et les manèges, autant à la ronde ou quoi que ce soit, tu sais, quand tu vas à des événements comme ça, c'est de se rappeler des souvenirs. Puis lui, ben, c'est la chaise musicale. Fait qu'on a un monsieur qui s'appelle Jérôme 50, qui, lui, va nous fredonner ça matin. Ça date de 2019. Puis ça va faire sourire le kid qui se prépare pour l'expo bientôt. Est-ce que tout le monde est prêt? Moi, je pense que oui. Hein? Ça va vous faire rappeler des souvenirs, ça, mon ami. Oh! Ouais, t'as le droit de chanter. T'as le droit de fermer les yeux, puis juste...

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3: Bonjour, ici Michel Scarpino. Voici le bilan de l'actualité. Tout d'abord, le ministre responsable de la stratégie maritime, Bernard Drainville, doit faire une annonce aujourd'hui concernant la modernisation du port de Matane. Le financement pour le projet de réfection de ce port est estimé à 220 millions de dollars. Le port doit atteindre sa fin de vie résiduelle d'ici 2033 et fonctionne actuellement à 28 % de sa capacité portante. Un avion d'Air Canada a quitté la voie de circulation après son atterrissage à l'aéroport international Montréal-Trudeau hier en fin d'après-midi. Personne n'a été blessé. L'avion en provenance de Los Angeles transportait 156 passagers et 6 membres d'équipage. Il aurait atterri normalement avant de sortir de la voie de circulation et de s'immobiliser sur le gazon. La situation a engendré des délais dans les opérations. L'avion va faire l'objet d'une inspection complète. Le CN assure que sa priorité absolue était la sécurité quelques jours après le déraillement d'un train à Repentigny dans la Naudière. L'accident n'a pas fait de blessés, mais le déraillement de 49 wagons à proximité d'un quartier résidentiel continue d'inquiéter certains citoyens. Le trafic ferroviaire a repris dans la nuit de mardi à mercredi et les trains circulent à une vitesse considérablement réduite. Le CN indique que des travaux ont été entrepris et que la voie a été entièrement reconstruite. Et de son côté, le maire de Repentigny demande une limite de vitesse dans les zones résidentielles ainsi qu'une consultation publique auprès des citoyens affectés. Et puis, Statistique Canada s'apprête à publier ce matin les nouvelles données sur l'emploi pour le mois de juin. Selon un sondage Reuters mené auprès d'économistes, le Canada aurait créé 10 000 emplois le mois dernier, ce qui suffirait à maintenir le taux de chômage à 6,6%. Ça complète le bilan de l'actualité Arsenal Média. On vous souhaite une bonne journée à notre antenne.
1: Merci beaucoup pour l'actualité. On va parler de sport en rappelant que oui, il y avait du football. Il y a du football ce soir. Il y en aura même samedi. On va rappeler que ce soir, c'est qui? Ben, allez chercher la feuille, là. OK, parfait. Merci beaucoup. Parfait. Un travail d'équipe un matin. OK. Toronto vont jouer contre Winnipeg. Match est à ce soir à compter de... quoi, c'est 19h, je crois. Mais samedi, on va surveiller. Les Alouettes de Montréal vont recevoir Calgary à compter de 19h. Et tout ça, ça se passe, bien sûr, dans la Ligue canadienne de football. Non, on me dit que c'est 20h30, le match de ce soir, Toronto-Winnipeg. Merci beaucoup. Voilà, voilà. Et oui, puis les Alouettes, eux, c'est à 19h. Je me suis pas trompé? Perfecto. C'est bon d'avoir une équipe qui travaille avec nous autres alentours. Hein. C'est le fun. Merci, le monde du sport. Dans la MLS, Bert Lee contre FC Cincinnati, ça va être à 19h30 dans la MLS. Le retour de la MLS jeudi, le 16 juillet, 19h. Quand je dis le retour, c'est parce que CF Montréal vont recevoir Toronto et ça se passe à Montréal. Juste rappeler qu'hier, ont gagné Toronto 3-1 contre HFX, c'est ça, ouais. Et puis, ils vont jouer ouais, le 16. Hein? Fait que tu vas me dire, c'est pour tout de suite, c'est jeudi prochain, mais quand même, faut le rappeler. Alors voilà, retour de la MLS et on va surveiller Toronto qui vont jouer contre le CF Montréal. Jeudi, le 16 juillet, j'avais le goût de te le dire parce que il y a mon ami Jean-François qui est un fan de soccer. Il est un fan du CF Montréal puis il se dit, ça fait longtemps qu'ils n'ont pas joué. Ben oui. Mais là, ça va revenir. Le baseball majeur, Victo joue contre Sherbrooke à 20h. Et dimanche, Victor va être du côté de Drummondville, 16h. Fait que bon match de baseball. Et puis, je vous rappelle aussi que c'est ça. Baseball, Victor pense qu'ils vont aller chercher 2 victoires. Une ce soir, puis une dimanche. Baseball, Ligue nationale, 5 matchs plus 4 matchs interligues. Dans l'américaine, la même chose, 5 matchs et 1 match interligue. Et n'oubliez pas que le tournoi de tennis de Wimbledon, on parle bien sûr des dames en double demi-finale. Ça se passe là, puis il y en a pour toute la fin de semaine. Mais aussi les hommes avec quoi? Les en simple demi-finale également. Alors, dames et messieurs, sont à l'honneur. Ça va être à surveiller, amateurs de sport. Ça fait le tour pour le sport matin? OK. On va se tourner tout de suite vers la météo, parce que la météo, c'est important de savoir, va-t-il faire beau? Bon, comme toi, t'es beau. pense que oui, moi, parce que c'est généralement nuageux aujourd'hui. Il y a 30% de possibilité d'averse tôt ce matin. Mais semble tout va se dégager ce matin, là. On devrait voir le soleil, puis je le vois présentement, là. 26 degrés, humidex 30, indice UV 8, quelques nuages ce soir, cette nuit 16. On va tomber dans ton week-end. Samedi, soleil, 27 degrés, humidex 30, avec un indice UV 7, dégagé la nuit de samedi 16. Dimanche, encore du soleil, 29, dégagé la nuit 19. Lundi, parce qu'il y en a qui tombent en vacances et qui sont-tu chanceux, autres. Lundi, soleil, 30 degrés, nuageux dans la nuit, 20. Mardi, t'es en vacances. Alternance, soleil, nuage, 33 degrés. Passage nuageux, 30% de possibilité.

Je peux pas aller plus loin que jeudi, là, sur ma page Environnement Canada, là. Mais même jeudi, alternance soleil-nuage, 25 degrés. Ça, ça veut dire que toutes les journées que je t'ai données, dont aujourd'hui jusqu'à jeudi prochain, le 16, il y a toujours du soleil, il va faire beau. Vélo, bateau, golf, marcher, aller courir, aller s'amuser, se baigner, tout ça, ça va être le temps de le faire parce que on aura une semaine de 16 jours complets où ce qui va faire beau, puis ça va être le temps d'en profiter. Hein? Comme dirait Monseigneur Gonzalez, vive l'été!

quand tu relèves la radio de même, faut pas que tu prennes une bouchée de pomme avant de commencer à parler. Mais c'est là que tu t'aperçois que, okay, faut manger ça pas mal avant que ça puisse. Hein? OK. En attendant, ben, je continue à manger tout en vous parlant. Et je m'en excuse. OK, on a Prince Michel qui s'en vient avec Ghetto Superstar avec Mia. On a Taylor Swift qui va être là. Avec sa pièce Opalite, hein? C'est bien ça. Et France d'amour. Ça a été demandé France d'amour pour Claude, qui lui est un fan de cet artiste qu'il aime beaucoup. Lui et son épouse, bien sûr, ils vont voir les spectacles de France d'amour plus qu'une fois dans leur vie. Mais la vie n'est pas finie, fait que elle aura d'autres spectacles bientôt, ça c'est sûr. Alors, je n'irai pas ailleurs. Puis un jour, on s'est pas mal serré. Embrassez-vous, les amis! Votre chanson s'en vient, mais on commence là avec Prince Michel. Ghetto Superstar. On est en 1998. Hein? Ouais, on est à moins jeune. C'est ça.

0: que c'est bon la musique quand on écoute ça tranquillement, pas vite. On a du lousse un peu, on est en avance. On est à quoi? 7h21. Je rappelle encore une fois que, oui, avec toute l'équipe ici de la radio, on a quand même quelques billets de disponibles. Puis là, je vous le dis, là, parce que ça vous le tente d'aller voir ça, c'est spectaculaire. Tu peux emmener les enfants les tout petits, les plus grands. Regarde, il n'y a pas d'âge pour aller voir ça. Que tu aies 13 ans, 17 ans, 12 ans et moins, c'est gratuit en plus. Fait que ça vaut la peine. Mais au-delà de ça, moi, je t'annonce qu'il y a quoi de plus gratuit que ça. C'est quand tu as des billets, vous y allez. Hein? Toi, tu es adulte, mais tes enfants là qui ont 12 ans et moins, tu veux lui faire voir ça. Tu dis OK. Parfait. Mais là, j'ai des billets ici, puis pour toi et avec qui tu vas y aller, là, ben, j'en ai quelques billets ici. C'est bien sûr les fameuses courses, le CMEQ, championnat nord-américain, qui est présenté d'année en année. C'est la 39e édition. C'est présenté par Bud Light. Et ça a lieu le 25 juillet. Fait que là, tu dis aujourd'hui, mon Paul, on est le 10. Pas de panique, là. Ben ouais, t'as bien raison. On a du lousse. Mais d'avoir tes billets, d'inviter tes amis. Regarde, c'est la 39e édition. Ça se passe, bien sûr, à Victoriaville, le 25 juillet 2026. Au Ranch Chicago, Saint-Christophe-d'Arthabasca. Hein? Et en même temps, il y a des cantines, il y a des bars sur place. Tu peux apporter ta chaise pour être encore plus confortable. Juste pour te donner une idée. Là, c'est une idée que je te donne. Là. Fait que, pas peur. Là. Reste là. Reste concentré, comme on dit. Départ 10 heures. Beau temps, mauvais temps. Il n'y a pas de problème. C'est des skidoos qui sont sur l'eau. C'est à voir et c'est spectaculaire. Et juste pour te donner une idée, une paire de billets. Là. Un billet, c'est 30 $. Les jeunes qui ont 13 à 17 ans, c'est 10 $ le billet. Et les 12 ans et moins, c'est gratuit. Ah! Puis là, tu veux des informations. Parce que là, tu te dis, bon, OK, mais un peu, là. C'est où? J'ai manqué quelque chose. Tu peux appeler, là. Il y a plein de partenaires et commanditaires, dont Arsenal Media, bien sûr. Alors, je veux juste vous rappeler que c'est le 357-2635 pour des informations. Il y a des cantines, là. Il y a des bars. T'apportes ta chaise, tu vas triper, tu vas t'amuser. Circuit de motoneige sur l'eau du Québec, qui va être à offrir cette 39e édition. Puis Bud Light est partenaire aussi. Ben, ça te donne-tu une idée de qu'est-ce que tu peux prendre comme consommation? Oui, oui, il y a d'autres breuvages aussi. Il y a des jus, il y a des liqueurs, toutes sortes d'affaires. OK. Mais c'est rien que pour dire que j'ai des billets ici. Le billet, là, écoute bien, regarde, normalement, adulte, ça vaut 30$. 13 ans, 17 ans, 10$. Puis, tu sais, c'est ça le prix, là. Mais, vu que tu écoutes la radio un matin, puis tu dis, j'aimerais ça aller faire vivre ça avec ma blonde, la famille, les enfants. J'ai des paires de billets ici dans mes mains. Je ne sais pas comment que j'en ai. Je ne veux même pas les compter, mais j'en ai une coupe. Si tu m'appelles, là, 7h24, parce que tu es réveillé, puis tu dis, qu'est-ce que je fais, moi, la fin de semaine qui s'en vient, là, ben, en tout cas, c'est-à-dire le 25, c'est dans deux semaines, ça, là? OK. C'est pas en fin de semaine. C'est pas en fin de semaine prochaine, c'est l'autre. Le 25 juillet 2026, tu vas aller voir des courses de motoneige sur l'eau. Pas de la glace, pas de la neige. Oublie ça. Sur l'eau. Tu m'appelles là, 752-5545, puis je te donne paire de billets. Paire de billets, là, c'est deux. Fait que tu y vas avec ta blonde, tu y vas avec tes enfants, tu y vas avec qui tu veux. J'en ai une, deux, trois, quatre, cinq paires à donner. Fait que je libère les lignes là. Fait que tu peux appeler 752-5545. Tu veux faire un cadeau à quelqu'un. Ah, oh, regarde ça, toi, un petit cadeau. Paire de billets pour aller voir les courses de motoneige sur l'eau. Et c'est là que tu peux appeler. C'est la 39e édition. 752-5545. Qui veut des billets? Comment ça coûte? À rien, c'est gratuit, je les donne. C'est-tu un beau cadeau, ça, matin?
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10: Bonjour, bon début de journée. Ici Claude Marquis, voici vos actualités. Québec resserre les règles pour freiner le camionnage dangereux. Depuis hier, les chauffeurs ontariens ayant moins de 2 ans d'expérience devront réussir les examens pratiques de la SAAQ pour obtenir un permis de classe 1 au Québec. En cas de 2 échecs, une formation obligatoire leur sera imposée. Le gouvernement annonce aussi la création d'une table de travail sur les travailleurs étrangers temporaires afin de renforcer les exigences en matière de sécurité routière. Le Centre de service scolaire des Bois-Francs relance l'activité « L'autobus en famille » en vue de la prochaine rentrée scolaire. L'initiative permet aux enfants de la maternelle, à leurs parents et aux nouveaux usagers du transport scolaire de se familiariser avec l'autobus et les consignes de sécurité. L'activité se déroulera les 12 et 13 août à Warwick et Plessisville, puis les 18 et 19 août à Victoriaville et Princeville. Les familles intéressées doivent s'inscrire auprès du centre de service scolaire. Et près de 3 000 festivaliers ont participé à la première édition combinée du Country Fest et du Rock Fest de Saint-Pierre-Baptiste, présentée du 2 au 5 juillet dernier. Les organisateurs parlent d'un succès pour cette formule qui misait surtout sur la relève musicale plutôt que sur de grandes têtes d'affiche. Plus de 40 jeunes issus de secondaires en spectacle sont notamment montés sur scène dans le cadre des volets Rockstar Elite et Country Star Elite. La prochaine édition est déjà prévue du 1er au 4 juillet 2027. C'est ce qui complète vos informations. 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

samedi, 19h. Dans le MLS, le monde du soccer, Berkeley contre FC Cincinnati, 19h30. Et le retour de la MLS, jeudi le 16 juillet, 19h, c'est Toronto qui sera de passage contre le CF Montréal. On se rappelle aussi que dans le baseball majeur Québec, Victo vont jouer à Sherbrooke, 20h. Et dimanche, Victo sera à Drummond, 16h. OK. Puis tantôt, je vais te parler de baseball. La Ligue nationale, de 5 matchs dans le baseball national avec 4 matchs inter-équipe, ou devrais-je dire interligue. Et dans la Ligue américaine, il y a 5 matchs plus un match interligue. Alors voilà. Et manquez pas le tournoi de Wimbledon. Les dames en

0: Oh, mamma mia, ça date de 1993. C'est-tu l'année où les Canadiens avaient gagné la Coupe Stanley, ça? Oh! Ah, là, là, là, là, long, long, long, long, longtemps qu'on n'a pas eu de Coupe Stanley. OK. Non, j'avais ça en tête comme... Mais je pense que oui, 93, c'était la victoire des Canadiens à la Coupe Stanley. Ben voilà. On vient d'entendre ça, puis je viens de voir un beau Jeep passer ici devant la station. Là. Wow! Hey, moi, tu sais de quoi? Il y en a qui... Hein? Et il y en a qui ont des belles voitures. On va dire comme ça. En attendant, juste faire un petit pain sans rire, là. On n'ira pas. On n'aurait pas, trois petits points, je ne peux que vous dire ça comme titre de chanson, je n'arrête pas, tiens, simplement comme ça, Lou Adrienne Cassidy qui s'en vient. Puis c'est une demande spéciale pour la petite Julianne qui est une fan de cet artiste. Écoute bien, il n'y a pas d'âge pour tomber fan d'un artiste. Et là, on est en 2025, alors voici ta demande spéciale. C'est ce que ma maman m'a dit. Et voilà, elle s'en vient.
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8: Hey, je vous rappelle qu'on a le Capucin qui va être avec nous.

c'est vraiment bon, c'est tout un no déjà. Et puis tantôt, on a parlé de Scotch and Posh avec The Blue Jays Blue. Ben, j'ai le goût de rester un peu dans le... on va changer, on reste dans l'alcool, là, mais on va changer de drinks. On va y aller maintenant avec le whisky. OK, avec Morgan Whelan. Question de nous amener aussi avec Jelly Roll et Miley Cyrus. Puis tantôt, l'actualité. On va déjà être à 8 heures dans quelques instants. Tout le monde est prêt? OK.

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2: Bonjour, ici Michel Scarpino. Voici le bilan de l'actualité. Tout d'abord, le ministre responsable de la stratégie maritime, Bernard Drainville, doit faire une annonce aujourd'hui concernant la modernisation du port de Matane. Le financement pour le projet de réfection de ce port est estimé à 220 millions de dollars. Le port doit atteindre sa fin de vie résiduelle d'ici 2033 et fonctionne actuellement à 28 % de sa capacité portante. Un avion d'Air Canada a quitté la voie de circulation après son atterrissage à l'aéroport international Montréal-Trudeau hier en fin d'après-midi. Personne n'a été blessé. L'avion en provenance de Los Angeles transportait 156 passagers et 6 membres d'équipage. Il aurait atterri normalement avant de sortir de la voie de circulation et de s'immobiliser sur le gazon. La situation a engendré des délais dans les opérations. L'avion va faire l'objet d'une inspection complète. Le CN assure que sa priorité absolue était la sécurité quelques jours après le déraillement d'un train à Repentigny dans la Naudière. L'accident n'a pas fait de blessés, mais le déraillement de 49 wagons à proximité d'un quartier résidentiel continue d'inquiéter certains citoyens. Le trafic ferroviaire a repris dans la nuit de mardi à mercredi et les trains circulent à une vitesse considérablement réduite. Le CN indique que des travaux ont été entrepris et que la voie a été entièrement reconstruite. Et de son côté, le maire de Repentigny demande une limite de vitesse dans les zones résidentielles ainsi qu'une consultation publique auprès des citoyens affectés. Et puis, Statistique Canada s'apprête à publier ce matin les nouvelles données sur l'emploi pour le mois de juin. Selon un sondage Reuters mené auprès d'économistes, le Canada aurait créé 10 000 emplois le mois dernier, ce qui suffirait à maintenir le taux de chômage à 6,6%. Ça complète le bilan de l'actualité Arsenal Média. On vous souhaite une bonne journée à notre antenne.
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4: Oh, on va même de parler météo. Merci. Bon, on peut commencer par la météo. Ben oui, on va laisser les sports en deuxième position, ou plutôt en troisième. Oui. Généralement, nuageux aujourd'hui, question de vous dire qu'il y a un 30% de possibilité d'averse tôt ce matin, mais je pense qu'on va s'en sortir très bien. 26 degrés, humidex 30, indice UV 8, très élevé. Il y a quelques nuages attendus ce soir, cette nuit, avec un 16 degrés, comme minimum. Et là, je vais te donner donc, ta fin de semaine. Alors, finalement, c'est mieux de faire la météo avant de parler de sport. Là. Généralement ensoleillé pour samedi, 27 degrés, humidex 30, indice UV 7, dégagé la nuit, 16. Wow, c'est-tu beau, ça? C'est samedi. On est en congé, hein? Il y en a qui sont en vacances, puis c'est une belle semaine de prendre des vacances, on va dire ça. Parce que dimanche, on devrait avoir plein soleil, 29 degrés, dégagé la nuit, 19. Puis là, tu te dis, ouais, mais là, je suis en vacances lundi, c'est sûr qu'il va y avoir de la pluie. Non, non, non, non, non! Lundi 13 juillet, soleil 30 comme maximum, nuageux dans la nuit seulement avec 20 degrés maximum, c'est-à-dire minimum 20 degrés. Fait que ça va être beau lundi. Mardi, ça va être alternance soleil-nuage, 33 degrés, ça va être chaud. C'est passage nuageux avec 30 % de pluie, peut-être dans la nuit de mardi avec 20 comme minimum. Et mercredi, alors c'est sûr qu'il va y avoir de la pluie. Non, non, non, non! Alternance soleil-nuage, 27 degrés mercredi, avec des passages nuageux dans la nuit avec 15. Puis là, jeudi, ben, c'est sûr qu'à un moment donné, ça va arrêter, ça. Non! Jeudi, alternance soleil-nuage, 25 degrés. On est content d'entendre ça. Et il va faire beau pendant tous les jours jusqu'à jeudi prochain. Fait qu'écoute, ben, si t'as des choses à faire, prendre une marche, aller faire du vélo, jouer dans le jardin, aller jouer au golf, non, t'as pas dit faire l'amour dehors. Non, non, et les enfants sont couchés, là. Non, non, ils sont pas encore... Oui, ils sont réveillés. J'ai-tu dit ça, moi? Non, m'en rappelle plus.

Les Alouettes vont jouer samedi contre Calgary. Ça va se passer à Montréal. Dans la MLS, Berkeley contre FC Cincinnati, 19h30 ce soir. Et retour de la MLS jeudi le 16 juillet, 19h30. Juste vous rappeler que Toronto vont jouer contre le CF Montréal à Montréal. Et hier, ils ont gagné Toronto 3-1.

Drummondville, oui, à compter de 16h. Alors, on va batailler. Et dans le baseball, Ligue nationale, 5 matchs plus 4 matchs interligue. Dans l'américaine, 5 matchs plus 1 match interligue. Et le tournoi de Wimbledon, les dames en double demi-finale et les hommes en simple demi-finale. Ça se passe là aujourd'hui, messieurs, mesdames. Est-ce qu'on est prêt pour un peu de music? Elton John, Dua Lipa. Oh, entre autres. Et bien plus. Ouais, on parle pas des musiciens, là. On parle juste des artistes qui chantent. OK.

On va se gâter maintenant avec un souvenir de 1985, les amis. Tina Turner, Private Dancer. Et tantôt, ça vient, puis on va vous raconter plein de choses sur le Capucin. Ça va se passer, bien sûr, avec Marilyn Perrault. Elle va être avec nous tout de suite après Private Dancer.

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1: C'est le moment, bien sûr, où on va le rejoindre au bout du fil. Marilène Perrault, Le Capucin, en cette journée de vendredi. C'est un beau vendredi. Comment ça va, madame?
2: Ça va très, très bien, Paul. Et toi, comment vas-tu?
1: Ça va numéro un, surtout quand j'entends les conseils du Capucin, surtout pour les

0: tout petits. Les mamans, les papas qui entendent sont fébriles à tout ça. On va parler de quoi ce matin, madame?
1: Ben, écoute, aujourd'hui, je veux qu'on démystifie un peu les crèmes solaires parce que c'est tout un univers, hein. Puis les parents veulent donc, tu sais, ils veulent offrir ce qu'il y a de mieux, là, puis mettre ce qu'il y a de mieux sur la peau de leurs enfants.
0: Ouais.
1: Fait qu'on parle de ça aujourd'hui.
0: Alors, attention, qu'est-ce qu'on met, justement, et qu'est-ce qui est essentiel pour les tout petits, comme les plus grands, finalement?
1: Ben oui, ben écoute, premièrement, là, ce qu'il faut comprendre, c'est que chez les petits, comme chez les grands, remarque, là, mais il y a deux sortes de crèmes solaires, OK? Puis c'est très important d'en connaître la différence parce que ça va nous aider dans nos choix selon le type d'activité. Fait que, premièrement, il y a les crèmes solaires qu'on appelle physiques.
0: OK.
1: C'est une crème solaire physique qui peut s'appeler aussi minérale. Puis ça, ce que ça fait quand on l'applique, là, dans le fond, c'est que ça crée une barrière à la surface de la peau. Puis ça, ce que les rayons vont comme réfléchir là-dessus, puis ça agit tout de suite. Fait que dès qu'on l'applique, ça fait une protection sur la peau, puis c'est efficace sur le champ. Fait que c'est la crème physique, la crème qu'on appelle minérale aussi, c'est une crème qui respecte un peu plus l'environnement parce qu'elle est un petit peu moins... Je veux dire qu'elle est plus adaptée pour les peaux sensibles, donc ouais. C'est moins costaud comme ingrédient. Tiens, je vais dire ça comme ça. C'est moins costaud. Fait que l'effet négatif de la crème physique, c'est un peu l'effet de blanchard. Tu sais, ça devient comme blanchard sur la peau quand on l'étend. C'est tannant. Les parents n'aiment pas ça, mais pour la peau de bébé, c'est vraiment la crème qui est la meilleure parce que tout ce qu'on met sur notre peau, Paul, va dans notre système. Hein? C'est des micros, c'est tout plein de petites cellules, puis ça s'en va dans notre système là, partout, puis éventuellement, ben, si on met du chimique sur la peau de nos enfants régulièrement, ben éventuellement, il peut avoir des réactions à tout ça, dont des réactions parfois que les gens associent au soleil. Mais c'est pas des réactions au soleil, c'est des réactions à la crème. Fait que la crème physique, la crème minérale, souvent, ben, va être mieux adaptée pour ça, puis va pas faire là, d'effets secondaires. Là.
0: Et là, il y a un parent qui me pose une question. Est-ce que c'est une crème qui est... Est-ce que c'est onéreux? Est-ce que c'est dispendieux? Ou il y a possibilité d'avoir un bon produit, pas trop cher?
1: Il y a possibilité maintenant. Parce qu'avant, c'est vrai que ces crèmes-là étaient un petit peu plus chères, parce que c'était comme vraiment fait avec des produits un peu plus... qui ont été plus étudiés, puis qui ont été, tu sais, des produits qui coûtent plus cher, que ce soit biologique ou autre, là. Fait que, mais maintenant, c'est plus raisonnable comme prix, là. Fait qu'il y en a un peu de tous les prix aussi, je te dirais. Il y a plusieurs compagnies qui font ça maintenant, là.
0: Là, on va rappeler encore. Oui, vas-y. On va rappeler encore une fois que c'est essentiel de prendre soin de nos tout petits, là. Puis ça, ben, c'est un atout encore qu'on a au Capucin, là.
1: Ouais, ben, tu sais, les coups de soleil qu'on a maintenant vont avoir des effets plus tard, hein. Tu sais, c'est sûr que c'est très important de protéger la peau de bébé. Je veux pas oublier de dire aussi de bien hydrater les enfants avec, tu sais, puis même peut-être de mettre des minéraux dans leur eau l'été ou, tu sais, parce que ça va les aider à bien s'hydrater puis à bien garder l'eau parce qu'écoute, on transpire tellement l'été, fait qu'il faut remplacer ça, ces minéraux-là. Fait que je vais vous faire la différence entre les deux crèmes. Fait que la crème physique, puis la deuxième, c'est la crème chimique. Puis elle, quand on l'applique, ça rentre dans la peau. Fait qu'elle, là, cette crème-là, est absorbée, tu sais, elle rentre dans les cellules de la peau. Puis elle, ce qu'elle va faire, c'est beaucoup plus facile à étendre. Souvent, c'est transparent, ça s'applique comme un charme. Mais puis il faut vraiment l'appliquer 20 à 30 minutes avant, par contre. Tu sais, parce qu'elle, elle peut prendre... C'est pas parce qu'on l'applique maintenant qu'on est protégé maintenant.
0: Okay.
1: Fait que la crème chimique absorbe les rayons UV puis ça les transforme en chaleur. Fait que c'est ce que ça fait. Fait que, mais il faut vraiment, c'est très important si on a une crème chimique d'attendre 20 à 30 minutes avant d'aller au soleil.
0: Alors,
1: et l'autre chose, c'est que c'est une réaction, puis il y a plus de réactions. C'est une crème qui est un petit peu plus allergène.
0: Okay.
1: Fait que chez les enfants, on la recommande pas. T'sais, on recommande plus la crème physique qui, elle, va avoir, qui est plus hypoallergène puis qui va avoir une meilleure protection. Là.
0: Là, quand j'entends ça, là, mettons papa, maman qui écoute ça, bon, elle est tout petit, on veut les protéger, ça c'est sûr. Vous donnez aussi plein d'autres conseils à travers tout ce qui se passe pour, bien sûr, supporter le soleil. Là. C'est comme ça, on peut aller s'informer puis poser des questions, là, s'il nous vient des questions.
1: Ah, absolument.
0: Okay.
1: Oui, absolument, Paul. Écoute, tu sais, juste, ne serait-ce que juste le SPF. Tu sais, les gens, là, ils viennent et ils me disent, moi, j'aimerais ça avoir ton plus haut, là, le SPF qu'on appelle, là. Ben, tu sais, puis souvent, c'est du 30, tu sais, puis je parlais de ça avec un fabricant l'autre fois qui fabrique des crèmes solaires, puis il me disait, tu sais, le SPF, là, dans le fond, ce que c'est qu'on fait juste faire x10, ça nous donne le temps de protection.
0: Okay.
1: Fait que si on a un 30 de SPF pour notre enfant, on est bon pour 300 minutes. Fait que, tu sais, 300 minutes, je l'ai pas calculé, là, mais ça fait combien, ça? Ça fait 5 heures. Fait que, moi, je recommande d'en mettre avant ça, là, mais, fait que, c'est une vraie folie marketing. Tout ce qui est les FPS, là, à 75, puis à 80, puis tout ça, là, c'est pas, de toute façon, ça va s'éliminer, ça, parce qu'il y a des nouvelles réglementations, là, puis ils pourront plus afficher ça des 50 ben, et plus. Fait que 50 devrait être le maximum, puis on n'est pas plus protégé à 50 qu'à 30. Il s'agit d'en remettre un petit peu plus souvent chez nos enfants.
0: Et là, j'aime ça dire ça, parce qu'on parle des enfants, mais pour les plus grands aussi. On peut aller s'informer au Capucin, puis vous donner les conseils et tout ça. Et en même temps, ben c'est aussi important, autant que tu le dis là, présentement, on comprend bien que, tu sais, faut au moins se protéger. Et puis c'est peut-être la station, le Capucin, là, c'est la place parfaite. Autant pour les tout-petits que pour les plus grands, puis les plus âgés. Comme moi, mettons, là, je pourrais, c'est ça?
1: Absolument. Même les âgés comme toi, Paul, pour venir chez nous. Oui.
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1: 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Puis ça va nous faire plaisir là, de vous conseiller là-dessus. Parce que c'est important ce qu'on met sur la peau de nos enfants, que ce soit à tous les niveaux. Parfums, on n'en veut pas sur la peau de nos bébés. Exact. On veut pas de produits chimiques. Fait, comme je dis, prenez le temps de lire les étiquettes. On veut pas de... C'est des produits comme l'oxybenzone, tu sais, ou de l'octopilène. Tu sais, c'est des produits, ceux qui sont dans les crèmes solaires, qu'on veut pas ça sur la peau de nos enfants. Ça fait pas du bien, éventuellement, là, avec le temps, là, ça peut faire des problèmes, là, de santé, puis on veut pas ça.
0: OK. Moi, je ne peux que te dire merci de ton passage encore une fois à la radio. Ça nous inspire. Puis en même temps, combien de personnes dans l'équipe Le Capucin? Là, t'es pas seul, là. T'as toute une équipe qui te chapeaute aussi.
1: Ah, on est toute une équipe. Ah oui, on frôle le 20, là. On est une vingtaine de femmes. Toutes des femmes, en plus. Il n'y a pas de Paul dans
0: l'équipe.
1: On n'a pas d'hommes.
0: Bon, ben, parfait. Mais on va aller faire un tour de bord. Merci, Marie-Lène. Puis passe un bel été. Puis on suit les conseils. Le Capucin. Merci.
1: Merci, Paul. Bonne journée. Salut.
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0: 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Jamais oublier que le Capucin, Victoriaville, Sherbrooke également. Et tu sais, quand on a le goût d'être bien protégé, puis avoir des bons conseils, la grippe, le nez qui coule, le Capucin.

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12: Bonjour, bon début de journée. Ici Claude Marquis, voici vos actualités. Québec resserre les règles pour freiner le camionnage dangereux. Depuis hier, les chauffeurs ontariens ayant moins de 2 ans d'expérience devront réussir les examens pratiques de la SAAQ pour obtenir un permis de classe 1 au Québec. En cas de 2 échecs, une formation obligatoire leur sera imposée. Le gouvernement annonce aussi la création d'une table de travail sur les travailleurs étrangers temporaires afin de renforcer les exigences en matière de sécurité routière. Le Centre de service scolaire des Bois-Francs relance l'activité « L'autobus en famille » en vue de la prochaine rentrée scolaire. L'initiative permet aux enfants de la maternelle, à leurs parents et aux nouveaux usagers du transport scolaire de se familiariser avec l'autobus et les consignes de sécurité. L'activité se déroulera les 12 et 13 août à Warwick et Plessisville, puis les 18 et 19 août à Victoriaville et Princeville. Les familles intéressées doivent s'inscrire auprès du centre de service scolaire. Et près de 3000 festivaliers ont participé à la première édition combinée du Country Fest et du Rock Fest de Saint-Pierre-Baptiste, présentée du 2 au 5 juillet dernier. Les organisateurs parlent d'un succès pour cette formule qui misait surtout sur la relève musicale plutôt que sur de grandes têtes d'affiche. Plus de 40 jeunes issus de secondaire en spectacle sont notamment montés sur scène dans le cadre des volets Rockstar Elite et Country Star Elite. La prochaine édition est déjà prévue du 1er au 4 juillet 2027. C'est ce qui complète vos informations. 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
13: Merci beaucoup, Claude Marquis, pour l'actualité de ce matin. Vendredi 10 juillet. Êtes-vous content? C'est vendredi. Je rappelle encore une fois que oui, l'expo de Victoriaville, c'est du 21 au 26 juillet. J'aime ça dire ça. Puis, juste avant même de parler de, un peu de sport, juste rappeler que, comment qu'on appelle, non? Bad Bunny vont être là. Oh, ça va être bon, ça. Hein? Bad Baboon, c'est pas Bad Bunny. Donc, vous êtes en train de me niaiser, c'est en studio. Il y a Get Up qui seront là en spectacle. Il y a aussi les galas de lutte pro. Et ça va être sur le ring qu'on va pouvoir voir tout ça. Il y a des démonstrations de bottes trampolines par... comment qu'on les appelle, eux autres, là, les gangourous, OK. On a aussi Bad Baboon, ouais, Bad Baboon, c'est pas la même affaire, t'as bien raison. Major Lee va être là, mais c'est aussi de rappeler que c'est le moment pour les tout-petits d'aller faire un tour pour avoir, je sais pas moi, du plaisir dans les manèges. Aller manger un bon pogo, moi j'aime ça, j'aime ça le pogo, à l'expo. On mange pas tout le temps, mais quand il y a l'expo, on mange un pogo. OK. C'est, bien sûr, le numéro de téléphone pour avoir plus d'informations. C'est le 819-752-2101 pour savoir les prix et tout ça, là. Et si tu veux aller sur le site pour encore plus en savoir, c'est sadbf@commercialexpovicto.com. Parfait. C'est facile comme ça et ça a l'air que ça va être très intéressant. Je rappelle aussi que, bon, il y a de la lutte, il y a quoi? Il y a Get Up qui vont être là. Il y a aussi le Festival des Hommes forts qui fait partie de l'aventure de l'Expo de Victoriaville. Il y a de la danse country, en veux-tu, en velours, ça va être bien le fun. Et David Pinault, c'est un qui donne tout un spectacle, lui. Alors, les spectacles, les activités, l'Expo agricole, les animaux également. Tu sais, quelqu'un qui veut voir, je sais pas, moi, une belle bête, comme une belle... Hein? C'est là, c'est, tu te promènes, puis t'as aussi des expositions, puis t'as aussi des jeux, puis t'as aussi la... La barbe à papa. OK, c'est bon. Fallait bien que je finisse avec ça. Chose certaine, c'est qu'on sera dans nous, Vivant 101.9 et Arsenal Média, partenaire de l'événement pour cette exposition de Victoriaville. Puis l'air de rien, là, c'est ça fait plusieurs années que c'est là et c'est encore là. Oh, j'adore entendre ça, moi. Aïe, aïe, aïe. C'est du 21 au 26 juillet. ExpoVictor.com pour tout savoir, festivaldesenfants.ca pour tout savoir également. C'est temps de donner un petit peu de météo. Parce que là, tu te dis, on peut-tu se pratiquer avec du beau temps? Oui. OK. Généralement nuageux, 30 % de possibilité d'averse tôt ce matin. Hi, on voit pas ça. Pas vu d'averse, moi. Ça va se dégager ce matin. Ben, ça s'est déjà dégagé. 26 degrés, 30 comme Ubidex, là, ressenti, avec un indice UV 8. Quelques nuages ce soir, cette nuit, 16. La bonne nouvelle, c'est que samedi, soleil, 27 degrés, Ubidex, 30. Indice UV 7, dégagé la nuit, 16. Dimanche, soleil, maximum 29, dégagé la nuit, 19. Lundi, soleil encore, 30 degrés, nuageux avec quoi, 20. Comme minimum dans la nuit de lundi, mais pas de pluie, là. Et même mardi, ça va être alternance soleil-nuage, 33 degrés. On prévoit peut-être un 30 % de pluie dans la nuit de mardi, mais pas beaucoup, ça, avec un 20 degrés. Et mercredi, ça va être aussi alternance soleil-nuage, 27, et passage nuageux dans la nuit, 15. Je te donne ça loin, là. Jeudi prochain, c'est loin, là. C'est alternance soleil-nuage, 25 degrés. Ouais, tu contentes un peu. Tu sais, tu prends pas en voyage là, là. Pas de temps, là. Tu profites de ton chez vous, ta piscine, aller marcher, faire du vélo, profiter de se faire bronzer. Hein. Là, c'est le temps, là, de t'étendre un petit peu puis dire, ah, ça fait du bien.
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parle un peu de sport, mais je fais juste un rappel. La Ligue nationale, 5 matchs au baseball, 4 matchs interligue. Même chose du côté de l'américaine, 5 matchs et 1 match interligue. Le tournoi de Wimbledon, les dames en double demi-finale, les hommes en simple demi-finale, ça se passe là. La Ligue canadienne de football ce soir, Toronto contre Winnipeg. Et samedi, les Alouettes vont recevoir Calgary.

5 juillet, 19h30, Toronto vont jouer contre le CF Montréal. Et dans le baseball, près de chez nous, Victo sont à Sherbrooke à 20h. Et dimanche, ils seront du côté de Drummondville, 16h. Hein? Tu viens faire ça? OK. David Guetta s'en vient avec Taylor Swift. Et bien sûr, Tony and I. On pense en même? Ah, puis on m'a demandé Bryan Adams. Ça s'en vient.

0: je suis là.
1: Il s'appelle Bryan Adams avec Me Voilà 2002 quand même. Faut aller loin dans le temps pour dire que wow, c'est encore bon. Fait du bien d'entendre ça. 8h41, on a Stas qui s'en vient avec dernière fois que je vous parle parce que je vous dis simplement bye bye. Toute l'équipe s'en vient pour vous accompagner dans votre avant-midi et je ne peux que vous dire bon et excellent week-end et profitez de la journée et de la fin de semaine parce qu'il va faire beau tout le temps. Mon nom est Paul Chapman et merci à ceux qui font le travail avec nous. Nos collaborateurs, bien sûr, le Capucin qui était là avec nous ce matin. Puis moi, je vous souhaite un bon week-end. Profitez de la vie, les amis, parce qu'on en a juste une. Puis tant qu'on respire, on la vit. À lundi. Bye-bye. Ça, c'est une de mes pièces préférées. Dernière fois, ben oui, on passe ça de même sur Vivant 101.

0: pendant l'émission. On part ça de même.
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dernière de la semaine. J'espère qu'elle est bien entamée pour vous. Et on va se jaser de bijoux, entre autres, cet avant-midi. Je sais pas pour vous autres, mais moi, ce que j'aimais faire quand j'étais petite et que ma grand-mère me gardait, c'était de fouiller dans son coffre à bijoux. Et je faisais des trouvailles extraordinaires. Faut dire que j'avais une grand-mère assez excentrique qui n'est plus là aujourd'hui. Mais honnêtement, j'ai juste des bons souvenirs. Je pouvais passer tout l'après-midi à fouiller dans ses bijoux. À un moment donné, elle venait me voir. Es-tu encore là? Es-tu encore en vie? Elle m'attendait plus. Non, mais je fouillais des bijoux, moi, là. Parce que là, il y a un bijou extrêmement tendance qui revient pour cette saison. Et c'est le genre de choses que vous pouvez retrouver dans le coffre à bijoux de vos grands-mères. Mais sont tellement in, nos grands-mères. Même en 2026, peuvent ressortir leurs bijoux, puis ça fonctionne encore. Alors, vous pourrez aller piger chez grand-maman pour ça. On s'en reparle. La nouveauté de Stromae aussi, je vais vous l'offrir dans la prochaine heure. Jeff Posey aussi sera là. Et pour tout de suite, voici Alex Warren et Fever Dream. Bon vendredi à Viva. Oh,

ses cheveux. Alors, très simple, mais très années 70. Plat, avec une petite rondeur en finale, juste une petite vague au niveau là, pour être autour de son visage. C'était magnifique, classique, de bon goût. Alors, c'est sûr que hein, tout le monde était sur son 36. Elle s'invite Selena Gomez en compagnie de Rima

fans de Dirty Dancing, j'ai vraiment une suggestion littéraire à vous faire. Je vous en parle dans un petit instant, mais pour tout de suite, on s'offre une des chansons phares tirées de ce film culte sorti dans les années 80. Voici She's Like the Wind par Patrick Swayze, parce qu'ici, c'est Viva la musique. Bon vendredi à Viva!

film culte Dirty Dancing, sorti en 1987, un incontournable qu'on aime voir et revoir. Les filles, on peut pas s'en passer. Je pense que moi, il faut que j'aie ma dose annuelle de ce film-là. Et là, j'ai une suggestion littéraire à vous faire. Le livre s'appelle « On ne laisse pas bébé dans un coin ». Dirty Dancing, un film féministe par l'autrice Andrea Warner. Le magazine Cosmopolitan nous en parle et on dit que cette écrivaine-là a grandi, bien sûr, comme nous autres, portée par ce film-là qu'elle a vu et revu. Et là, elle a vraiment analysé. Et pour elle, c'est une œuvre profondément féministe qui, par bien des façons, construit...

0: met même en lumière les coulisses de ce film-là. Dans cette production, on y découvre tout le processus de création, de l'écriture à la construction du casting en passant par les recherches de financement. Alors, c'est à se procurer comme lecture estivale. Franchement, là, on ne laisse pas bébé dans un coin. Dirty Dancing, un film féministe. Daddy Yankee à venir avec Sonriel à Viva dans un moment.
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Dans un instant, des bijoux qu'avaient nos grands-mères dans leur coffre qui refont surface et qui sont super à la mode. On aura l'occasion de s'en jaser. Pour tout de suite, voici Callum Scott et Dancing on My Own à Viva.

Le magazine Clin d'œil nous en parle. Alors, on parle du grand retour des bracelets en résine et des broches travaillées. Alors, c'était vraiment des pièces qu'on retrouvait dans les coffres à bijoux de nos grands-mères. Alors, l'année passée, on avait vraiment la tendance des perles un peu plus discrètes. Alors, c'était très, très, très in. Mais cette année, on y va avec les perles version XX large, asymétriques et surtout

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3: Bonjour, ici Claude Marquis, voici vos actualités. La municipalité de Chesterville ira de l'avant avec son projet d'aménagement d'un nouvel hôtel de ville et d'un centre communautaire. Les nouveaux locaux regrouperont les services municipaux dans un bâtiment modernisé, accessible et adapté aux besoins de la communauté. Les travaux doivent débuter à la fin août et se poursuivre jusqu'à la mi-octobre 2027. Et le Centre de service scolaire des Bois-Francs relance l'activité « L'autobus en famille » en vue de la prochaine rentrée scolaire. L'initiative permet aux enfants de la maternelle, à leurs parents et aux nouveaux usagers du transport scolaire de se familiariser avec l'autobus et les consignes de sécurité. L'activité se déroulera à Warwick, Plessisville, Victoriaville et Princeville. Les familles intéressées doivent s'inscrire auprès du Centre de service scolaire. C'est ce qui complète vos informations. 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

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Charlotte Cardin s'invite avec The Way We Touch, une pièce qu'on va retrouver sur son nouvel album qui est en préparation et qui devrait arriver quelque part cet automne. Ricky Martin également est en réserve musicale. Tout ça, ça se passe à Viva.

dimanche, il sera sur la scène des Plaines d'Abraham dans le cadre du Festival d'été de Québec. Et le coup d'envoi a été donné hier par Limp Bizkit. Et là, les paris sont ouverts, hein, savoir qui va amener la plus grosse foule. Et bien, en entrevue dans le journal, on a mentionné du côté du programmateur Louis Bellavance que c'est la météo qui va sûrement gagner. Parce que c'est sûr que si on veut vraiment voir un spectacle, on va y aller. Mais si la météo est clémente, les gens vont encore plus s'y rendre. Alors, ça dépend. Il mentionnait que l'année passée, les Benson Boone et Shania Twain, c'était vraiment là deux artistes phares qu'on voulait voir. Mais cette année, on veut comme toutes les voir. Il y en a pas un qui sort plus du lot que l'autre nécessairement. Alors, c'est

0: Ben, y a de l'ambiance dans notre belle province, ça c'est certain, avec les nombreux festivals en plus qu'on a un peu partout. Alors Michael Bublé s'invite avec Sway dans un instant. 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

Patrice Michaud avec 1977 dans Viva l'avant-midi. Patrice Michaud qui va reprendre pour une deuxième saison du côté de RTV l'animation du rendez-vous musical au Bar Central. Alors, ça reviendra cet automne pour notre plus grand bonheur parce que moi, je le trouve tellement bon à l'animation. Il avait fait ses preuves, vous vous rappelez, aux variétés de Star Academy. Moi, ça a été vraiment une belle découverte. Belle découverte musicale également pour moi, Patrice Michaud, déjà. Et ça a été une belle découverte aussi en tant qu'auteur. Est-ce que vous avez déjà lu à vos enfants La soupe aux allumettes? Alors, il a fêté, il y a pas si longtemps, les 5 ans de ce livre-là. C'est pas hier qu'il l'a sorti, mais c'est encore très actuel aujourd'hui. Puis la dernière entrevue que j'ai lue dans le magazine 7 jours de lui, qu'il a faite il y a quelques mois, il mentionnait qu'il y avait encore des histoires là, qui traînaient dans ses tiroirs. D'après moi, il y aura d'autres livres jeunesse pour Patrice Michaud, on l'espère en tout cas. Et il a dit aussi dans cette entrevue-là qu'il était supposé d'être en période d'écriture pour éventuellement nous sortir de la nouveauté. Alors moi, je reste à l'affût. Parlant de nouveautés, notre prochaine invitée nous en a offert une méchante belle le 8 mai dernier, son nouvel album Ailleurs, sur lequel on retrouve Sèche tes pleurs. Voici Laurence Saint-Martin à Viva.

0: un petit instant avec Opalite en musique. Également, la chanson numéro 1 en ce moment partout au Québec de Blue Jeans Bleu, Scotch and Posh. Ça s'en vient et on a également pour vous la toune du lunch qui met la table sur ce que vous allez entendre ce midi pour le lunch 80-90-2000 servi aujourd'hui par Crowded House. Don't Dream It's Over en réserve musicale dans un moment. Viva, restez là.
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7: Bonjour, ici Claude Marquis. Voici vos actualités. La municipalité de Chesterville ira de l'avant avec son projet d'aménagement d'un nouvel hôtel de ville et d'un centre communautaire. Les nouveaux locaux regrouperont les services municipaux dans un bâtiment modernisé, accessible et adapté aux besoins de la communauté. Les travaux doivent débuter à la fin août et se poursuivre jusqu'à la mi-octobre 2027. Et le Centre de service scolaire des Bois-Francs relance l'activité « L'autobus en famille » en vue de la prochaine rentrée scolaire. L'initiative permet aux enfants de la maternelle, à leurs parents et aux nouveaux usagers du transport scolaire de se familiariser avec l'autobus et les consignes de sécurité. L'activité se déroulera à Warwick, Plessisville, Victoriaville et Princeville. Les familles intéressées doivent s'inscrire auprès du Centre de service scolaire. C'est ce qui complète vos informations. 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

Sweet Boys s'invite dans les prochaines secondes à Viva, le groupe culte qui poursuit sa fameuse résidence Into the Millennium à la sphère de Las Vegas pendant le mois de juillet, au mois d'août également. Et puis là, on a annoncé cette semaine que les Backstreet Boys allaient s'occuper du fameux spectacle finale de l'after party du Grand Prix de Formule 1 de Las Vegas le 21 novembre prochain. Ça a été annoncé en

vous invite dans les prochaines minutes à Viva. Et l'ex One Direction a terminé en début de semaine une série de 12 concerts au stade de Wembley à Londres dans le cadre de sa tournée mondiale Together Together. Et il était vraiment très émotif au moment de conclure son dernier concert dans le stade. Il a rendu hommage à ses amis de One Direction. Il dit « Je ne serais pas sur cette scène sans mes quatre amis qui ont joué un rôle essentiel dans ce parcours. » Il a remercié publiquement Niall Horan, Louis Tomlinson, Zayn Malik et son cher ami Liam Payne, aujourd'hui décédé. Il dit

0: sans vous. Merci infiniment. Et d'ailleurs, les parents de Liam Payne étaient dans la salle pour ce dernier concert. Alors, c'était vraiment touchant de l'entendre parler comme ça de ses émotions et de remercier les membres de One Direction, évidemment, qui ont vécu plein d'affaires ensemble. Hein. Max McNorn également s'invite en musique dans un instant. Viva, restez là.
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0: Viva la Fiesta qui vous sera servi à compter de 16 ans par mon ami Jerry. Alors, c'est à ne pas manquer parce qu'il va nous faire revivre, entre autres, la transition entre le disco et la pop telle qu'on la connaît avec des excellents montages. Et je peux vous dire qu'on ne quitte pas le plancher de danse. D'ailleurs, Jerry s'invite dans quelques instants avec le Lunch 80-90-2000. Diane Simard vous souhaite de passer un excellent week-end et on reprend ça dès lundi tout de suite après. On part ça de même également pour Viva la Casa en mode vacances. Ciao!
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4: Bonjour, ici Claude Marquis, voici vos actualités. La municipalité de Chesterville ira de l'avant avec son projet d'aménagement d'un nouvel hôtel de ville et d'un centre communautaire. Les nouveaux locaux regrouperont les services municipaux dans un bâtiment modernisé, accessible et adapté aux besoins de la communauté. Les travaux doivent débuter à la fin août et se poursuivre jusqu'à la mi-octobre 2027. Et le Centre de service scolaire des Bois-Francs relance l'activité « L'autobus en famille » en vue de la prochaine rentrée scolaire. L'initiative permet aux enfants de la maternelle, à leurs parents et aux nouveaux usagers du transport scolaire de se familiariser avec l'autobus et les consignes de sécurité. L'activité se déroulera à Warwick, Plessisville, Victoriaville et Princeville. Les familles intéressées doivent s'inscrire auprès du centre de service scolaire. C'est ce qui complète vos informations. 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

0: encore le week-end. Et on le voit, là. Il est sur le bord d'entrée. On voit ses pieds au travers de la craque de la porte. Bon vendredi midi. Je m'appelle Jay, c'est moi qui vous accompagne ce midi.
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0: C'est pas vrai que les appareils intelligents sont si intelligents que ça. Quoique c'est de moins en moins vrai, par exemple. Ça avance, la technologie, et il y a un gros mais par rapport à ça. Ça vous est-tu déjà arrivé d'avoir un problème avec la technologie, tu sais, qu'elle vous comprenait pas ou que ça faisait vraiment pas ce que c'était supposé faire? J'attends votre histoire. Vous pouvez me raconter ça par message vocal au 1-866-567-2346. C'est le numéro de téléphone que vous pouvez texter. C'est un show interactif parce que on sait que vous avez la broue dans le toupette, vous êtes en train de dîner, rien que sur un coin de table, mais au moins vous profitez de la bonne musique des années 80, 90, 2000. Gwen Stefani, alors qu'elle était dans le groupe No Doubt, s'en vient. On a Snap aussi, mais on part ça avec KWS, Please Don't Go, dans le lunch 80-90-2000.

0: Bon vendredi midi, viva la musique de votre été. Et vous pouvez nous demander hein, à votre haut-parleur intelligent, écoutez Viva et ça se met à jouer, c'est fantastique. Alexa d'Amazon, puis aussi les haut-parleurs de Google, là, le Google Home, avec le nouvel assistant vocal Gemini. Hey, ça se modernise, hein, parce que là, c'est plus des demandes qui sont mal comprises, c'est vraiment l'intelligence artificielle qui nous répond, même en français québécois. Puis là, on est en train de se déplacer vraiment sur une maison connectée qui est capable de comprendre. Hey, moi, c'est rendu que je suis capable de partir ma thermopompe. Je peux être dans mon auto puis demander à Google de partir ou de refroidir ma thermopompe. Ça marche super bien. Des commandes de plus en plus complexes, mais vous essayerez également, depuis l'implémentation de l'intelligence artificielle, c'est officiel pour Amazon, pour Google, vous pouvez leur demander des affaires sur des faits inusités. Puis c'est vraiment une discussion que vous avez. J'ai essayé ça avec ma fille, puis j'ai regretté un peu après parce que là, elle en abuse un petit peu. Bryan Adams avec When You're Gone, Mel C des Spice Girls. C'est ce qui nous attend au retour pour le hit du bureau à Viva.
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7: C'est un show interactif, le lunch, parce que vous avez une chanson en tête, vous la demandez, puis on salue votre gang du bureau. Salut à Pascal Gagné de Port-Cartier qui est à l'écoute. Et les entreprises d'Auteuil et Fils de Matane. Voici Mel C, Bryan Adams, When You're Gone à Viva.

0: Je vous ai demandé au 1-866-56-RADIO, ça a été quoi vos difficultés avec l'intelligence artificielle puis les assistants vocaux numériques personnels? Là, Cynthia Dallaire, qui est courtier immobilier, me dit souvent sa route et je demande souvent des numéros d'adresse pour me rendre rencontrer des clients ou des acheteurs. Et à chaque fois, après que j'ai fait mes mises à jour de téléphone, je demandais une adresse, ça m'amenait toujours au gym. Ça, c'est drôle, Cynthia, comme histoire. Il y a Véronique Moreau de Drummondville qui dit « Ma mère s'appelle Marie-André et je demandais à mon assistant d'appeler Marie-André puis ça me partait toujours de la musique de mariachi. » Ça s'invente pas! C'est trop bon! C'est quoi votre histoire? Hey, j'en veux d'autres comme ça, c'est excellent. Il y a Mark Anthony qui nous ramène en 1999 parce qu'on est le lunch 80-90-2000 et vous êtes à Viva, ça s'en vient au retour.
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Et c'est ainsi qu'on se laisse. Moi, je vais vous retrouver dès 16h pour la fiesta ici à Viva. Et on a une playlist de qualité pour passer l'après-midi. Y a-tu des gens qui sont au bureau, là, qui amorcent leur dernier après-midi de travail avant les vacances? Ben, textez-nous. On va peut-être vous dire un beau bonjour au 1-866-567-2346. Hey, puis je regarde ça, il y a de la bonne musique, là. Juste au retour, Where's My Husband de Ray. Mais tout de suite, où sont les belles années dans le lunch 80, 90, 2000? C'est Vilain Pingouin, je m'appelle Jay. Et on se retrouve un peu plus tard. Salut!

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3: Bonjour, ici Claude Marquis. Voici vos actualités. À l'approche du festival Rock la Cause, la ville de Victoriaville précise sa position concernant le camping sur les terrains résidentiels près du parc Terre des Jeunes, site officiel de l'événement. Un rappel du règlement municipal a récemment suscité de nombreuses réactions sur les réseaux sociaux. La ville affirme qu'elle ne cherche pas à interdire l'usage personnel des terrains privés, mais plutôt à prévenir les campings improvisés, les débordements et les situations dangereuses, à la suite de plaintes reçues lors d'éditions précédentes. Et la municipalité de Chesterville ira de l'avant avec son projet d'aménagement d'un nouvel hôtel de ville et d'un centre communautaire. Les nouveaux locaux regrouperont les services municipaux dans un seul bâtiment. Les travaux doivent débuter à la fin août et se poursuivre jusqu'à la mi-octobre 2027. C'est ce qui complète vos informations. 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

0: aujourd'hui. Ça me fait plaisir de vous accompagner avec de la bonne musique, de la musique qui fait du bien, une belle énergie pour commencer la fin de semaine. Dans les prochaines minutes, Kane Brown avec Be Like That, mais on ouvre le bal avec une chanson qui a comme titre une phrase que vous allez peut-être crier dans un festival cet été.
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0: La musique de Rai avec Where's My Husband. Bienvenue. 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

personne qui te demande « Hey mon amour, je vais faire le souper pour toi. » La grande vie, selon Fergie, quoi. Fergie, on a fait sa connaissance dans le groupe Les Black Eyed Peas. Son album solo sorti tout de suite après The Duchess avec comme premier extrait London Bridge a eu un succès mondial avec entre autres l'extrait qu'on écoute à l'instant, Glamorous. 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

0: après-midi, Sébastien Galland en remplacement cette semaine pour une dernière fois. La prochaine, deux voix qui savent très bien raconter la vraie vie. Vous savez, la vraie vie avec ses détours, ses excès, ses deuxièmes chances. Chabouzi et Jelly Roll réunis dans celle-ci avec Amen. 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

0: vendredi, on commence souvent la journée avec de bien grandes ambitions. Faire l'épicerie, ranger la maison, laver la voiture, répondre à nos messages. Mais, et là, tout d'un coup, on se retrouve sur la terrasse avec quelque chose de froid dans les mains en disant « Ah, je pense que je vais faire ça dimanche. » Même si vous n'êtes pas ce genre de personne à remettre au lendemain. Et honnêtement, ça fait aussi partie de l'été. On passe tellement de temps à vouloir rentabiliser nos journées tout le temps qu'on oublie parfois que de ne rien prévoir, c'est également un très bon plan d'été. Donc, cette fin de semaine, gardez au moins un petit moment dans votre horaire, sans liste, sans culpabilité. Et je suis pas médecin, mais vos chances de réussite de décrochage sont comme 95% plus élevées si vous passez vos journées avec nous sur Viva. Donc, vous êtes déjà ben parti. Côté musique, on aura bientôt Fever Dream. Puis Jérôme Couture, on poursuit le vendredi ensemble dans vos après-midi Viva. Sébastien Galland en remplacement cette semaine.
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0: petite idée toute simple pour apporter un air de vacances à votre vendredi s'il n'est pas déjà assez présent. Préparez-vous un souper inspiré d'ailleurs. Et là, quand je vous dis un souper inspiré d'ailleurs, un spaghetti en disant que ça vient de l'Italie, ça fonctionne pas, là. Un petit effort. Peut-être une salade colorée, des tacos. Mais tu sais, des tacos, on parle pas d'une boîte préparée, là. Savez-vous comment c'est facile d'improviser des tacos? On se fera une prochaine chronique là-dessus prochainement. Peut-être vous faire une limonade maison, vraiment moins sucrée que celle qu'on achète toute faite à l'épicerie. Et avec tout ça, on met une playlist latine. Puis pendant une heure, ben, la cuisine devient une terrasse au soleil. Playa del Cuisine. Pas besoin d'un billet d'avion. Lewis Fonsi et Demi Lovato nous donnent justement le ton avec Échamé la culpa. 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

Pour une dernière fois cette semaine, il y a des chansons qui vieillissent bien et il y a celles qui réussissent carrément à traverser les générations. On les entend dans un mariage, dans une soirée avec les amis, dans l'auto, les fenêtres baissées et tout le monde connaît le refrain, même la personne un peu rabat-joie qui dit que c'est pas vraiment bon, c'est sûr qu'il fredonne en cachette. Et c'est peut-être ça le secret d'un vrai classique. Peu importe notre âge, peu importe l'année, il suffit de quelques notes pour nous ramener quelque part. Celle qui s'en vient, ça appartient définitivement à cette catégorie-là. Un peu plus tard, on garde en réserve Ella Langley avec Choosing Texas, mais juste avant, préparez-vous peut-être à chanter un peu fort. Parce que Cher, elle est une de ces rares artistes à avoir traversé 4 décennies, à avoir des numéros 1 dans les années 70, dans les années 80, dans les années 90 et dans les années 2000. Même Madonna a pas fait ça. Cher a traversé différentes ères dans sa vie et avec la chanson Believe, elle venait de découvrir l'autotune puis elle s'en cachait pas pantoute. Ça a fonctionné pareil. Donc, Do You Believe in Life After Love? La musique de Cher, Believe, vive à

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3: Bonjour, ici Claude Marquis, voici vos actualités. À l'approche du festival Rock la Cause, la ville de Victoriaville précise sa position concernant le camping sur les terrains résidentiels près du parc Terre des Jeunes. C'est officiel de l'événement. Un rappel du règlement municipal a récemment suscité de nombreuses réactions sur les réseaux sociaux. La ville affirme qu'elle ne cherche pas à interdire l'usage personnel des terrains privés, mais plutôt à prévenir les campings improvisés, les débordements et les situations dangereuses, à la suite de plaintes reçues lors d'éditions précédentes. Et la municipalité de Chesterville ira de l'avant avec son projet d'aménagement d'un nouvel hôtel de ville et d'un centre communautaire. Les nouveaux locaux regrouperont les services municipaux dans un seul bâtiment. Les travaux doivent débuter à la fin août et se poursuivre jusqu'à la mi-octobre 2027. C'est ce qui complète vos informations. 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

0: Dis la prochaine, c'est un retour en 2006 avec une chanson qui a accompagné quelques bonnes peines d'amour et probablement quelques séances dramatiques à regarder la pluie par la fenêtre puis à se prendre comme si on était dans un vidéoclip. James Blunt qui savait vraiment comment aller chercher l'émotion avec seulement un piano et cette voix qu'on reconnaît immédiatement. Sortez les mouchoirs, mais pas très longtemps, là. Vraiment pas. 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

0: pour la fin de semaine, on choisit une activité uniquement parce que ça nous tente. Pas parce que c'est utile, parce qu'on a envie. Point. Peut-être aller lire dehors, aller prendre une crème glacée. Si vous, ce qui vous rend heureux, c'est de vous enfermer dans un sous-sol frais pendant qu'il y a une canicule, laissez personne vous dire que c'est pas correct. C'est votre choix à vous. Mais c'est sûr que j'ai tendance à vous dire de sortir dehors parce qu'il se passe beaucoup de choses. Peut-être aller visiter un marché public ou simplement partir en voiture sans savoir exactement où on s'en va. On devient très bon pour organiser les horaires, penser aux autres et cocher des choses sur une liste. Mais l'été, ça passe super vite. Donc, faut parfois ajouter une case qui est super importante à l'agenda, qui est faire quelque chose pour moi. Ça a l'air simple de même, là. Mais comme dirait Taylor Swift, Opalai. Non, c'est Opalite. Dans les prochaines minutes, on retrouve Claudel avec sa reprise de I Lost My Baby, mais juste avant Taylor Swift avec Opalite. 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

va la musique, c'est ce qu'on se dit en entendant la prochaine, parce que c'est impossible d'entendre cette chanson-là sans avoir l'impression que la température vient de monter de 5 degrés. Si vous trouvez qu'il fait déjà assez chaud, pas responsable. Désolé pour ça. Bob Marley, qui a réussi à transformer l'auto en petite terrasse des Caraïbes, on va être optimiste. Donc, montez le volume, on relâche les épaules, puis on commence au fil.

0: donne une idée très simple pour les journées d'été. Vous préparez une petite boîte de dépannage à laisser près de la porte. Là-dedans, il y a de la crème solaire, il y a du chasse-moustique, il y a une bouteille d'eau réutilisable, des lunettes de soleil et une petite serviette. Comme ça, quand une invitation de dernière minute arrive, plage, parc, terrasse, randonnée, on passe pas 20 minutes à chercher tout ce qu'il faut, on prend la boîte et on part. Ça, c'est le genre de petite organisation qui permet juste d'être plus spontané. Moi, je suis un peu comme ça, là. Donc, quand j'ai une envie de plage, elle est assez rapide, sans crier gare. Donc, pour moi, ça vient avec un danger d'oublier des choses parce que je veux y aller comme maintenant, là. Je suis comme déjà en retard. Si on était en hiver, je vous dirais de faire une petite boîte de dépannage à laisser dans la voiture, mais c'est bien plus le fun de vous parler de dépannage de plage. Et la musique continue avec Dan et Chic qui s'en viennent, tout comme Olivia Dean avec Man I Need. Votre vendredi se passe sur Viva. Sébastien Galland en remplacement cette semaine. Une dernière fois avec vous autres aujourd'hui. Viva la musique!
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8: Bonjour, ici Claude Marquis, voici vos actualités. À l'approche du festival Rock la Cause, la ville de Victoriaville précise sa position concernant le camping sur les terrains résidentiels près du parc Terre des Jeunes. C'est officiel de l'événement. Un rappel du règlement municipal a récemment suscité de nombreuses réactions sur les réseaux sociaux. La ville affirme qu'elle ne cherche pas à interdire l'usage personnel des terrains privés, mais plutôt à prévenir les campings improvisés, les débordements et les situations dangereuses, à la suite de plaintes reçues lors d'éditions précédentes. Et la municipalité de Chesterville ira de l'avant avec son projet d'aménagement d'un nouvel hôtel de ville et d'un centre communautaire. Les nouveaux locaux regrouperont les services municipaux dans un seul bâtiment. Les travaux doivent débuter à la fin août et se poursuivre jusqu'à la mi-octobre 2027. C'est ce qui complète vos informations. 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

Cette semaine, le monde de la musique a perdu une voix absolument unique. Une voix très étrange, mais très puissante. Bonnie Tyler, qui est décédée à l'âge de 75 ans. Une voix rauque, puissante, immédiatement reconnaissable, qui aura marqué plusieurs générations. On pense évidemment à Holding On for a Hero.

mais surtout à cette immense chanson dramatique qu'on a toutes déjà chantée comme si notre salon était devenu une scène de spectacle, Total Eclipse of the Heart. C'est devenu un classique tellement partout sur la planète. C'est une chanson qui a été reprise plein de fois. Par contre, j'en ai trouvé une que je trouve un peu drôle. Là, je me demande si c'est moi qui a un esprit mal tourné ou si c'est vraiment drôle. Il y a une chanteuse pop française qui l'a repris avec la participation de Bonnie Tyler, qui chante en français, et au lieu de dire « turn around », elle dit

Votre prochaine toune de karaoké, l'éclipse totale du cœur. Mais dans les prochaines minutes, on écoute l'original, Total Eclipse of the Heart. Un peu plus tard, on retrouvera Stats avec Comment te dire. Mais avant, deux chansons qui se répondent presque parfaitement. Stars on 54 et la reprise de If You Could Read My Mind et la grande Bonnie Tyler, bien sûr. Vive à la musique!

0: Pour le week-end, sans trop dépenser, regardez du côté des marchés publics, des ventes de débarras, des petits événements organisés dans votre municipalité. En juillet, là, il se passe souvent quelque chose à quelques minutes de la maison, même quand on pense qu'il n'y a absolument rien au programme. Puis les ventes de débarras, c'est toujours une belle aventure. On part en disant qu'on cherche rien, puis on revient avec une lampe, trois pots Mason et une chaise qu'on devra repeindre, mais c'est un beau projet. Donc, si vous êtes sur la route, vous voyez une vente de garage sur le bord du chemin, c'est peut-être un signe. Vous allez peut-être trouver quelque chose qui va vous faire dire « Hey, c'est quoi les chances? » Je vous dis, dans les prochaines minutes, Enrique Iglesias qui va apporter le soleil avec Rhythm Divine et Matt Lang qui va prendre ensuite la route avec She Stole My Truck. Le week-end commence ici, sur Viva. Sébastien Galland qui vous accompagne dans Viva les après-midi.
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0: Une chose qu'on sous-estime souvent durant l'été, c'est l'importance de bien dormir, même quand il fait super chaud. Donc là, on rappelle quelques consignes de base quand même. Les rideaux le jour, c'est fermé. On fait circuler l'air le soir. On place une bouteille d'eau froide près du lit. Ça peut vraiment changer la nuit. Et pour les gens qui dorment avec un ventilateur directement dans le visage, vous savez que vous allez vous réveiller avec les yeux secs et les cheveux complètement mêlés, hein, mais... Personne ne va vous faire changer d'idée, là. Avant de penser au sommeil, par contre, on va plutôt faire monter l'énergie. Marshmello et Manuel Torrizzo qui transforme Viva en piste de danse El Merengue. Je vous rappelle, le truc de base pour faire de la danse du ventre, vous faites des 8 attachés avec votre bassin. Une fois que vous le maîtrisez, là, vous pouvez y aller un petit peu freestyle. 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

L'après-midi, Marc Dupré à l'instant. Et c'est ce qui termine mon émission avec vous. Merci d'avoir partagé ces moments-là cette semaine, la musique et vos journées avec moi. Je vous souhaite un magnifique vendredi et surtout une fin de semaine remplie de choses simples qui font du bien. Des choses qui vont vous faire dire merci la vie. Parce que c'est pas qu'Étienne remercie la vie. Non, non, non. Il y a Jerry Castonguay qui prend le relais dans Viva la Fiesta. Parce qu'après tout, c'est vendredi. Olé! À bientôt!

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3: Bonjour, ici Claude Marquis, voici vos actualités. À l'approche du festival Rock la Cause, la ville de Victoriaville précise sa position concernant le camping sur les terrains résidentiels près du parc Terre des Jeunes, site officiel de l'événement. Un rappel d'un règlement municipal a récemment suscité de nombreuses réactions sur les réseaux sociaux. La ville affirme qu'elle ne cherche pas à interdire l'usage personnel des terrains privés, mais plutôt à prévenir les campings improvisés, les débordements et les situations dangereuses, à la suite de plaintes reçues lors d'éditions précédentes. La municipalité de Chesterville ira de l'avant avec son projet d'aménagement d'un nouvel hôtel de ville et d'un centre communautaire. Les nouveaux locaux regrouperont les services municipaux dans un seul bâtiment. Les travaux doivent débuter à la fin août et se poursuivre jusqu'à la mi-octobre 2027. La circonscription fédérale de Richmond-Arthabasca changera officiellement de nom le 18 septembre prochain. Elle deviendra Richmond-Arthabasca des Sources. Le député Éric Lefebvre affirme que ce changement permettra de mieux représenter l'ensemble du territoire, notamment la MRC des Sources. La nouvelle appellation reçoit aussi l'appui des élus de la MRC qui y voient une reconnaissance de leur contribution au développement régional. Et le Centre de services scolaires des Bois-Francs relance l'activité « L'autobus en famille » en vue de la prochaine rentrée scolaire. L'initiative permet aux enfants de la maternelle, à leurs parents et aux nouveaux usagers du transport scolaire de se familiariser avec l'autobus et les consignes de sécurité. Les familles intéressées doivent s'inscrire auprès du Centre de services scolaires. C'est ce qui complète vos informations. 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

Je me nomme Jerry Castonguay et c'est moi qui ai eu le mandat très difficile, ingrat, de vous jouer de la musique de party pour commencer votre week-end. Et c'est avec grand plaisir que je vais livrer la marchandise de DJ Patneau avec beaucoup de plaisir, ça c'est garanti. On va prolonger votre vie au bureau, là. Peut-être que vous trouvez la semaine longue en ce moment. On va vous régler ça sur un temps. Puis également, on va parler de la Coupe du monde de soccer parce que là, on sait, c'est les quarts de finale. Il y a un match en cours actuellement, d'ailleurs. C'est drôle parce que la Coupe du monde de soccer a eu un impact insoupçonné. On va revivre aussi le changement entre le disco et le pop dans notre dernière heure de ce vendredi quand vous allez avoir soupé puis bu peut-être votre première coupe, votre premier verre. Sinon, ben on se dépouche un petit Perrier là, puis on finit notre journée au bureau avec les Scissor Sisters. Oui, les sœurs ciseaux avec I Don't Feel Like Dancing. Bon vendredi tout l'été. 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

Wow, wow, mais qu'est-ce qu'il y a à faire au programme ce week-end de chez nous? On fait le tour de ça après Katy Perry et California Girls en compagnie de Snoop Dogg qui était de passage chez nous au Beach Club dernièrement.

0: À faire chez nous ce week-end dans l'Est du Québec, sur la Côte-Nord ce week-end, c'est l'Omnium dans le vent 2026. C'est un tournoi majeur de volleyball de plage qui rassemble plein d'équipes sur la plage de la rivière Moisie à Sept-Îles. Et ce soir, c'est le retour de l'escale musicale du Vieux Quai avec le Trio de la Côte. À Rimouski, c'est le début ce soir des Terrasses Urbaines qui va faire vibrer la ville pour 31 jours d'animation au centre-ville. Et demain, Ariane Roy et son spectacle La Crue, demain 20h30 au Vieux Théâtre de Saint-Fabien. Dans la Matapédia, on rit ce week-end, c'est le festival Hahamkoui avec Antoine Desgranges, Mathieu Bougie, Laurie Théroux ce soir et demain Anthony Rémillard, Olivier Picard, Jade Gagné-Lavoie. C'est à la Captive. En Abitibi, en fin de semaine, c'est le Festitrock du Témiscamingue à Lorainville, une édition spectaculaire avec Oui, la passion des camions, une exposition de véhicules et des rencontres de passionnés. Et demain, 21h, Corey Marks et le Country Glam. À Drummond, à la Maison des Arts des Jardins ce soir, c'est la pièce de théâtre Tout sur le sexe avec Simon Boudreau, Brigitte Lafleur et Laurent Paquin. Et demain, le bois des lutins d'extérieur prend vie avec une forêt enchantée qui prend racine au cœur du centre-ville de Drummondville. Bon week-end, bon vendredi, bon retour chez vous.
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retour chez vous. Bon vendredi. Tout l'été, viva la musique. Et là, on jette un œil à la Coupe du monde de soccer. On approche des quarts de finale. Ben, on est dans les quarts de finale. Qu'est-ce qu'on a en retiré, nous, simples mortels? Ah ben, quelque chose de bien intéressant. Après qu'on se soit défoulé dans la cour arrière avec Blue

0: Je vais vous l'avouer, moi, la Coupe du monde de soccer, je regarde pas ça. Je serais même pas capable de vous dire c'est qui joue présentement pour les quarts de finale, mais il y a du monde qui regarde ça attentivement, OK? Il y a des chercheurs qui ont regardé 190 matchs de la Coupe du monde de soccer, puis ils se sont rendus compte que l'initiative collective des joueurs a un gros impact. En fait, ce qu'on dit, c'est que ça se transpose aussi dans l'univers du travail. Avoir de l'initiative, c'est bon. Mais ça peut devenir contre-productif quand on dépasse un certain seuil, entraînant une désorganisation au sein de l'équipe. C'est drôle parce que c'est aussi vrai dans l'univers du travail que dans le sport. C'est-à-dire que dans le sport, si on a trop d'initiative, on sort de notre zone puis on prend le ballon un peu trop longtemps, ben ça finit par désorganiser l'équipe. Au même titre que quand on prend un mandat puis on a trop d'initiative, passer un certain seuil, c'est-à-dire 10% d'initiative, c'est difficile à compter, mais on dit ça peut être contre-productif puis finalement ça baisse la productivité. Mais c'est fou pareil qu'on se penche sur la Coupe du monde de soccer pour regarder dans l'univers du travail c'est quoi l'impact. Fait que ben là, c'est vendredi, fin de journée, je pense que l'initiative, on peut passer pour aujourd'hui. Madonna, Vogue, ça s'en vient au retour dans la Fiesta Viva!
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0: Lâchez pas, ceux qui finissent à 5 heures, ça s'en vient. On est sur le bord de s'en aller et profiter d'un beau week-end partout à travers la région. Si vous avez un plan pour en fin de semaine ou vous êtes déjà au camping, lâchez-moi un petit coup de fil au 1-866-56-RADIO. Je veux savoir qu'est-ce que vous faites en fin de semaine. Pour tout de suite, Kenji Girac, un, deux, stress, tout l'été, viva la musique.
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Bon vendredi, bon retour chez vous. Je vous ai demandé de me lâcher un petit coup de fil au 1-866-56-RADIO. Vous avez signifié votre présence, c'est le fun. On sent que le week-end est pleinement mérité après 5 jours de travail puis qu'on en a besoin. Salut à Julie Desrochers de Saint-Damase dans la Matapédia au Bas-Saint-Laurent qui nous écoute en revenant d'un pique-nique sans prétention au bord de la rivière avec ses enfants. Elle dit qu'ils sont partis avec un lunch assez simple mais que finalement, ils ont passé tout l'après-midi dehors. C'est le fun l'été pour ça. Hein? Beau temps, mauvais temps, on passe du temps dehors, c'est confortable, c'est le fun. Je lui ai demandé qu'est-ce qui ferait plaisir à Julie pour la route, elle qui nous parlait sur le main libre. Ben, elle dit, moi je vais entendre du Rihanna.

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6: Bonjour, ici Claude Marquis. Voici vos actualités. À l'approche du festival Rock la Cause, la ville de Victoriaville précise sa position concernant le camping sur les terrains résidentiels près du parc Terre des Jeunes. C'est officiel de l'événement. Un rappel d'un règlement municipal a récemment suscité de nombreuses réactions sur les réseaux sociaux. La ville affirme qu'elle ne cherche pas à interdire l'usage personnel des terrains privés, mais plutôt à prévenir les campings improvisés, les débordements et les situations dangereuses, à la suite de plaintes reçues lors d'éditions précédentes. La municipalité de Chesterville ira de l'avant avec son projet d'aménagement d'un nouvel hôtel de ville et d'un centre communautaire. Les nouveaux locaux regrouperont les services municipaux dans un seul bâtiment. Les travaux doivent débuter à la fin août et se poursuivre jusqu'à la mi-octobre 2027. La circonscription fédérale de Richmond-Arthabaska changera officiellement de nom le 18 septembre prochain. Elle deviendra Richmond-Arthabaska des Sources. Le député Éric Lefebvre affirme que ce changement permettra de mieux représenter l'ensemble du territoire, notamment la MRC des Sources. La nouvelle appellation reçoit aussi l'appui des élus de la MRC qui y voient une reconnaissance de leur contribution au développement régional. Et le Centre de services scolaires des Bois-Francs relance l'activité « L'autobus en famille » en vue de la prochaine rentrée scolaire. L'initiative permet aux enfants de la maternelle, à leurs parents et aux nouveaux usagers du transport scolaire de se familiariser avec l'autobus et les consignes de sécurité. Les familles intéressées doivent s'inscrire auprès du Centre de services scolaires. C'est ce qui complète vos informations. 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

au bureau. Puis justement, on sait que c'est pas bon être assis trop longtemps, mais même chez nous. Puis on va faire le point là-dessus. Il y a une façon très simple que je vais vous présenter pour prolonger votre vie. Et moi, ça me parle. La loi du moindre effort. C'est pas compliqué. Je suis dans votre équipe. On a de la bonne toune pour vous accompagner, de la toune de fête. C'est la fiesta, après tout. On a Ultra Naté et Free. Et pour tout de suite, ben on a la chanson aussi que j'avais promis à Julie. Mais pour tout de suite, c'est Kings and Queens avec Ava Max. 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

0: En fin de semaine, vous pouvez pas vous casser la tête puis laisser la playlist de Viva jouer. On va s'en occuper. Mais si vous êtes aventureux un peu, il y a des nouveaux albums, des propositions intéressantes qui sortent aujourd'hui. Notamment, Foreign Tongues des Rolling Stones. C'est sorti. Il y a également des valeurs sûres comme Jack White avec Frozen Charlotte qui nous propose ça. Adam Lambert et Adam. Il y a aussi Suki Waterhouse et Loveland. Mais moi, ce qui a vraiment attiré mon attention, c'est Fire From The Hip, un album pour Finn Wolfhard qui a joué dans Stranger Things. Et là, on parle pas de Joe, c'est son collègue de travail, c'en est un autre qui jouait dans Stranger Things, alors j'ai bien hâte d'écouter ça pour voir comment ça sonne. Probablement qu'il s'est fait inspirer justement par son camarade. Mais une chose est sûre, c'est que vous êtes bien servi ici à Viva au retour. On a Return of the Mac avec Mark Morrison, et Louis Fonsi, Demi Lovato va faire monter la température comme Shaggy à Viva. C'est la fiesta, bon vendredi! 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

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Et nous, des rabais sur les hits, on en a à la pochetée le vendredi. Avec la Fiesta, on a les Spice Girls qui s'en viennent au retour. Justin Wellington, chanson tout à fait à propos pour l'été avec Aiko. Tout ça dans la Fiesta de Viva.

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Il n'y a rien qui me fait plus plaisir que d'entendre du monde sur la route des vacances qui commencent. Leurs vacances, c'est le cas de Simon Vachon de Drummondville qui m'a lâché un petit texto au 1-866-567-2346. Salut aussi à Jean-Sébastien Audette de Thetford Mines qui est déjà en train de faire chauffer son barbecue. Il m'a lâché un petit coup de fil, c'est le fun. Alors, je veux savoir qu'est-ce que vous avez de prévu en fin de semaine. 1-866-56-RADIO. Gums, don't give up, viva la fiesta! Viva la fiesta!

De bonne humeur par texto, là, j'ai reçu des selfies, c'est le fun, 1-866-567-2346 pour m'envoyer des photos, des emojis, tout ce que vous voulez. Salut à Stéphanie Chassé, Patrick Côté, qui se sont, le week-end dernier, qui se sont installés au camping. Ils sont devenus, tenez-vous bien, saisonniers! Alors, salut à la gang du Camping Boréal de Baie-Comeau qui nous écoute, de fidèles auditeurs sur la Côte-Nord. Alors, on profite des vacances, c'est la saison touristique hein, sur la Côte-Nord. Alors, ça commence à paraître dans les campings. Puis, on a pour vous, Stéphanie et Patrick,

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5: Bonsoir, ici Claude Marquis. Voici vos actualités. À l'approche du festival Rock la Cause, la ville de Victoriaville précise sa position concernant le camping sur les terrains résidentiels près du parc Terre des Jeunes, site officiel de l'événement. Un rappel d'un règlement municipal a récemment suscité de nombreuses réactions sur les réseaux sociaux. La ville affirme qu'elle ne cherche pas à interdire l'usage personnel des terrains privés, mais plutôt à prévenir les campings improvisés, les débordements et les situations dangereuses, à la suite de plaintes reçues lors d'éditions précédentes. Et la municipalité de Chesterville ira de l'avant avec son projet d'aménagement d'un nouvel hôtel de ville et d'un centre communautaire. Les nouveaux locaux regrouperont les services municipaux dans un seul bâtiment. Les travaux doivent débuter à la fin août et se poursuivre jusqu'à la mi-octobre 2027. C'est ce qui complète vos informations. 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
1: Et là, d'ici la prochaine heure, on a la meilleure musique de party pour vous accompagner. Peut-être pendant que vous êtes en train de monter la tente roulotte et que vous êtes arrivé à destination. Ben, salut justement à nos auditeurs qui nous ont téléphoné un peu plus tôt. Stéphanie et Patrick, j'ai la chanson parfaite pour vous. Miami Sound Machine avec Conga.

Bon vendredi, viva la fiesta et notre spécial disco de la semaine passée a fait des petits, on a le goût de rester dans l'esprit. C'est pour ça que on va faire revivre la transition entre la disco et la pop telle qu'on la connaît d'ici la prochaine heure. Et à la fin des années 70, le trio britannique Imagination arrive avec un mélange justement de disco, de funk, de soul. Ça va marquer les clubs. Et formé par Lee John, Ashlyn Graham, Errol Kennedy, le groupe se fait connaître avec un look élégant, des performances théâtrales. Cette chanson-là est sortie en 82 et c'est devenu leur plus grand succès international avec ce qu'on entend, la fameuse ligne de basse hypnotique. Voici Just an Illusion, Imagination. À Viva!

0: J'ai pas la chercher partout, hein.
1: C'est vendredi, on écoute la musique que ça nous tente d'écouter, c'est-à-dire la musique de party. Je suis retombé sur l'album Random Access Memories de Daft Punk. Tu sais, on reste dans l'esprit de la fiesta. Puis parmi les chansons qu'il y a sur cet album-là, le dernier album de Daft Punk, il y a une section avec Giorgio Moroder. Et lui, c'est l'architecte du virage du disco, c'est-à-dire vers la pop. C'est un producteur italien qui s'est installé en Allemagne, qui a vraiment exploité en premier le fameux synthétiseur. Fait intéressant, il a co-écrit la prochaine chanson dans la fiesta avec une certaine Irene Cara. Ça lui a permis à elle de remporter l'Oscar de la meilleure chanson originale, deux Grammys, le véritable symbole des années 80 où la musique et le cinéma étaient indissociables. Flashdance, What a Feeling, ça s'en vient au retour dans la fiesta.
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pop à la fin des années 70, plus au milieu des années 80, je dirais. Et ce hit, ben, nous amène directement en 1990. Dans les années 80, George Michael était une immense vedette avec le groupe Wham. Mais cette chanson-là a marqué un moment important. C'est là où il a commencé tranquillement à se définir comme un artiste à part entière. La chanson est sortie en 84, mais c'est vraiment un des plus grands succès du duo avec un mélange de pop, de soul, une énergie typique à l'époque. Mais fait amusant, le vidéoclip de Freedom qu'on va entendre est devenu presque aussi célèbre que la chanson, sauf que George Michael y apparaît même pas. Il a refusé de participer au tournage. Il préférait laisser la vedette au plus grand mannequin de l'époque, dont Naomi Campbell. Ça vous dit certainement quelque chose. Cindy Crawford, Christy Turlington. Quelques années plus tard, George Michael allait justement reprendre le contrôle total de son image et de sa carrière avec l'album Faith. Pourquoi pas se l'offrir Freedom avec George Michael à Viva?

Salut à Julie Vaillancourt et Marie-Pierre Dubé qui sont sur la route présentement, s'en vont vers Québec pour leur week-end de filles et qui écoutent la fiesta. Merci d'être là. Je vous suggère d'aller écouter le nouvel album de Madonna, Confessions 2. Il y a Stromae qui collabore là-dedans, Sabrina Carpenter, mais on va écouter un de ses classiques en 1989. Voici Express Yourself.

Ben oui, Stromae qui a une collaboration avec nul autre que Madonna dans son album Confessions 2 qu'elle a sorti la semaine dernière. Et c'est bon. J'avoue que la chanson avec Stromae, c'est un peu marginal, mais c'est bon pareil, vous écouterez ça. On a de la bonne musique pour vous accompagner toute la soirée. Bon vendredi partout à travers le Québec. On va regarder qu'est-ce qu'il y a à faire chez nous en fin de semaine. Et pour s'y rendre, Dan, Desnoy et Margot, c'était en 2018. Et je m'appelle Jay, puis on se retrouve demain, même heure, même poste. Salut!

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2: Bonsoir, ici Claude Marquis, voici vos actualités. À l'approche du festival Rock la Cause, la ville de Victoriaville précise sa position concernant le camping sur les terrains résidentiels près du parc Terre des Jeunes, site officiel de l'événement. Un rappel d'un règlement municipal a récemment suscité de nombreuses réactions sur les réseaux sociaux. La ville affirme qu'elle ne cherche pas à interdire l'usage personnel des terrains privés, mais plutôt à prévenir les campings improvisés, les débordements et les situations dangereuses, à la suite de plaintes reçues lors d'éditions précédentes. Et la municipalité de Chesterville ira de l'avant avec son projet d'aménagement d'un nouvel hôtel de ville et d'un centre communautaire. Les nouveaux locaux regrouperont les services municipaux dans un seul bâtiment. Les travaux doivent débuter à la fin août et se poursuivre jusqu'à la mi-octobre 2027. C'est ce qui complète vos informations. 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

C'est déjà vendredi, mais il semble que la semaine a passé vite. C'est une bonne nouvelle, en tout cas. On est le 10 juillet. Danaï Thériault qui vous accompagne à Victoriaville jusqu'à minuit. Et si on regarde qu'est-ce qui s'est passé dans l'actualité cette semaine, on a eu des bonnes nouvelles, donc concernant le réseau de bornes de recharge pour véhicules électriques, parce que ça va s'agrandir à Victoriaville. Et si vous voulez en savoir plus sur cette très bonne nouvelle, ben vous pouvez vous rendre

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1: En ce vendredi soir, est-ce que vous êtes au courant qu'il y a présentement une campagne bienveillance qui se passe dans la région? Donc, on vous offre quelques idées d'actions bienveillantes estivales pour ajouter du soleil un petit peu partout, pour, par exemple, organiser une fête de quartier, arroser le jardin d'un voisin pendant son absence, ou même s'occuper de ses bacs, offrir des fleurs ou rendre service à une personne seule. Ça n'a pas besoin d'être grand-chose, mais ça fait du bien de faire du bien. Donc, vous pouvez participer à la campagne bienveillance, et si vous voulez plus d'informations là-dessus, c'est sur le site de la mrcarthabasca.ca. Donc, tous les détails s'y retrouvent.